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0: Bonjour à tous. Plus de 800 sapeurs-pompiers mobilisés sur l'incendie de Fontainebleau. Le feu a continué sa progression cette nuit. Il a parcouru au total 1300 hectares en seulement 24 heures, 1900 sur tous les foyers confondus. Symbole de l'ampleur exceptionnelle de l'incendie, 4 canadairs ont effectué 187 largages d'eau dans la journée d'hier. Ils étaient 600 soldats du feu engagés sur l'incendie cette nuit. 32 000 hectares ont déjà brûlé en France. Un chiffre d'ores et déjà plus élevé que l'ensemble de la saison des incendies en 2025. Deux personnes sont suspectées d'être à l'origine du feu à Fontainebleau. Elles ont été interpellées. Pedro Sanchez appelle à un grand accord européen. Le président du gouvernement espagnol a appelé hier à un large accord face à l'urgence climatique à l'occasion de sa visite au poste de commandement avancé de l'incendie de forêt en Andalousie. Le changement climatique tue, a-t-il déclaré. 5 Britanniques, 3 Belges, une Française et un Espagnol font partie des 13 victimes de cet incendie, ont annoncé les autorités. En France, 26 départements placés en vigilance rouge canicule aujourd'hui. La vague de chaleur régresse petit à petit. Depuis hier, 11 départements sont passés de la vigilance rouge canicule à la vigilance orange. Mais 58 départements resteront en vigilance orange à partir de midi. La sortie de la totalité des départements en rouge est prévue demain à 6h. Dans votre actualité aussi, des commémorations à Nice, 10 ans jour pour jour après l'attentat du 14 juillet sur la promenade des Anglais. Un hommage national est prévu en fin de journée, présidé par Emmanuel Macron. Une minute de silence sera observée en hommage aux victimes de l'attentat de Nice avant le match France-Espagne. Une forte mobilisation policière pour assurer la sécurité du défilé du 14 juillet. Selon la préfecture de police de Paris, 7000 policiers et gendarmes seront mobilisés, 5000 effectifs de la préfecture, 2000 policiers et gendarmes issus d'unités de force mobile et 2000 sapeurs-pompiers de Paris seront sur place. Et puis les coureurs du Tour de France reprennent la route aujourd'hui. Une étape entre Aurillac et le Lioran. Bonne matinée.
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L'association animation camping mini-golf de Fresnay-sur-Sarthe vous informe que la guinguette au bord de l'eau, initialement prévue ce mardi 14 juillet, est annulée pour cause de canicule. Merci pour votre compréhension. Le club Génération Mouvement de Conly vous informe que le rendez-vous dansant de la petite guinguette animé par Gilles Musique est complet. Au plaisir de vous recevoir sur un prochain rendez-vous dansant. Festival des polyphonies à Villepin, amateur de musique, de partage, de belles vibrations. Notez bien ces dates. L'association Les Ripailles de la Corniche vous invite à vibrer au rythme des voix du 17 au 25 juillet. Découvrez un programme riche et varié pour cette nouvelle édition. Vendredi 17 juillet à 20h30 en l'église de Villepailles, les voix du Haut-Maine, participation libre. Le samedi 18 juillet à 21h, place de la mairie, Strand Hugues, pour une soirée de chants marins folk énergique, participation de 10 euros. Le mercredi 22 juillet à 20h30, en l'église Villepailles, Lilith Daniel Lian, un voyage unique à travers le chant traditionnel arménien, participation de 10 euros. Et soirée de clôture le samedi 25 juillet à 17h, en l'église, le grand cœur du festival pour les polyphonies orthodoxes slaves, participation libre. Buvette sur place pour partager un moment convivial avant ou après les concerts. Réservation possible en ligne via la plateforme Hello Asso. Plus de renseignements sur le festival Les Polyphonies à Villepailles au 06 21 03 92 61. Venez nombreux en famille ou entre amis pour célébrer la musique à Villepailles du 17 au 20.

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à Seigri. La fête de la gare célèbre sa 36e édition le samedi 18 juillet. L'association des Bercons donne rendez-vous aux habitants de la région et aux visiteurs d'un soir pour sa traditionnelle et incontournable fête de la gare, 36e édition. Les bénévoles ont concocté un programme chaleureux, gourmand et spectaculaire au cœur du site de l'ancienne gare. Une soirée estivale idéale à partager en famille ou entre amis. Dès 20h, les festivités débuteront autour d'un moment de partage gastronomique. Un repas jambon à la broche complet sera proposé, comprenant l'apéro, l'entrée, le plat, le fromage et le dessert et le café. Une restauration rapide sera prévue sur place. Spectacle, son et lumière. À la tombée de la nuit, le site de l'ancienne gare s'illuminera pour accueillir les amants du printemps. Un grand spectacle en son et lumière qui promet de transporter le public. Participation, repas plus spectacle, 26€ pour les adultes, 13€ pour les enfants de moins de 12 ans. Pour prolonger la magie, la soirée se clôturera par le traditionnel bal populaire et un grand feu d'artifice. L'accès au bal et au feu d'artifice est entièrement gratuit. Plus d'informations sur cette fête de la gare, 36e édition, le samedi 18 juillet à Seigri, au 07 87 06 69 80. Le dimanche 19 juillet, l'association Accordéon Musette vous invite à son thé dansant qui se déroulera à la salle des fêtes du Pin La Garenne dans l'Orne. L'orchestre de Marcel Pelletier animera ce rendez-vous dansant du dimanche 19 juillet. Plus d'informations 06 72 14 73 79. Le lundi 20 juillet, les randonneurs frénois vous proposent une sortie pédestre sur Saint-Rigomère-des-Bois par Persaigne sur un circuit de 6 ou 9 km. Le départ se fera parking de la salle des fêtes de Saint-Rigomère.

7e grande fête champêtre de Saint-Léonard-des-Bois le dimanche 26 juillet de 10h à 18h. La 27e grande fête champêtre combine un vide-grenier, un marché du terroir et un repas champêtre et une guinguette. Vide-grenier avec la participation de plus de 100 exposants, en particulier associations. 2 euros le mètre linéaire sans réservation. Accueil des exposants assurés à partir de 6h. Le marché du terroir reçoit 40 producteurs locaux pour déguster les produits des producteurs locaux, pain, charcuterie, fromage, miel, cidre, bière, confiture, glace, etc. et de l'artisanat, création textile, savon, vannerie, bijoux, décoration, restauration sans réservation, repas campagnard pour une participation de 18 euros sans réservation avec commune.

de 14h30 à 17h30, accompagné par le duo de Stéphanie Lefebvre au chant et Didier Alliard à la guitare et au chant. 27e édition de la grande fête champêtre de Saint-Léonard-des-Bois, rendez-vous à tous le dimanche 26 juillet. Une organisation de l'association Les Amis de Saint-Léonard-des-Bois. L'amicale des anciens de Courcité a le plaisir de vous inviter à son grand bal de l'été. Venez danser, partager un moment convivial et retrouver le plaisir de belles mélodies le dimanche 2 août de 14h à 19h à la salle socio-culturelle de Courcité. L'animation sera assurée par l'orchestre de Jean-Michel Olivier. Un pain au chocolat vous sera offert à la pause. Le traditionnel verre de l'amitié sera partagé pour terminer cette journée avec un moment convivial. L'entrée est fixée à 8 euros. Les tables sont sans réservation, venez nombreux pour danser et faire la fête dans la bonne humeur le dimanche 2 août à Courcité. Après-midi dansant à Bonne Étable, le club Génération Mouvement de Bonne Étable vous invite à son prochain bal. Venez passer un moment convivial et festif en musique le lundi 3 août de 14h à 19h à la salle Mélusine de Bonne Étable. L'animation sera assurée par l'orchestre Nicolas Devoix. Ambiance garantie, que vous soyez danseur passionné ou simplement là pour écouter de la bonne musique et retrouver des amis, vous êtes les bienvenus le lundi 3 août à Bonne Étable pour le bal du club Génération Mouvement de Bonne Étable. We'll be right back.

Bonjour à tous. Les chiffres alarmants de l'incendie en forêt de Fontainebleau. La forêt est ravagée par un incendie. 1900 hectares sur les 25 000 que compte le massif, dont 23 000 de forêt publique, gérée par l'Office national des forêts, sont partis en fumée. Son ampleur exceptionnelle a rendu indispensable l'engagement d'avions bombardiers d'eau, une première en région parisienne. Une vigilance rouge pour canicule qui se poursuit aujourd'hui pour 26 départements. 58 départements resteront en vigilance orange. Parmi eux, les Alpes de Haute-Provence, les Hautes-Alpes, l'ensemble de la Corse ou encore le Gard et la Lozère. 98 départements sont concernés par une mise sous surveillance pour cause de sécheresse. Dans votre actualité aussi, un 14 juillet placé sous le thème du réveil stratégique de l'Europe, le chef de l'État a prononcé hier son traditionnel discours aux armées et a assuré que la France est prête à défendre la liberté et le droit au prix du sang s'il le faut, tout en réaffirmant sa volonté de poursuivre le réarmement du pays. 35 pays de la coalition des volontaires qui réunit de nombreux pays européens en soutien à l'Ukraine seront présents aujourd'hui. Le président de la République qui assistera aussi à l'hommage national aux victimes de l'attentat de Nice prévu en fin de journée. L'Ukraine devrait, elle, accueillir 16 avions Rafale et des batteries antiaériennes. Une annonce d'Emmanuel Macron hier soir à l'issue du sommet de la coalition des volontaires qui a rassemblé 37 pays soutien de Kiev à Paris. La force multinationale destinée à se déployer en Ukraine une fois la guerre terminée va commencer à s'entraîner dans les pays voisins dans les prochains mois. Du sport aujourd'hui, retour de la grande boucle sur les routes de France. 10e étape entre Aurillac et le Lioran pour le peloton. 166 km au programme et un parcours très exigeant, pas moins de 7 difficultés. Départ en jaune pour Tadej Pogacar. Et puis une demi-finale pour les Bleus face à l'Espagne ce soir. Les 26 joueurs français étaient présents hier à l'entraînement collectif. Parmi eux, le milieu de terrain, Aurélien Tchouaméni, Dayo Upamecano et William Saliba. Match à 21h. Bonne matinée.

0: 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Vous aimez la musique, le partage, les découvertes vocales, rendez-vous à Villepaille en Mayenne du 17 au 25 juillet pour le festival des polyphonies et au programme 4 grandes dates pour voyager entre chorale du Homène et au chant traditionnel arménien ou marin. Alors comment on s'organise un tel événement au cœur de ce territoire rural? Et pour y répondre, nous recevons Marcel Charleuf, président de l'association organisatrice des Ripailles de la Corniche. Bonjour.
1: Bonjour à toutes et à tous, bonjour à vous.
0: Donc pour les personnes qui ne vous connaissent pas encore, est-ce qu'on peut rappeler l'histoire derrière ce nom que porte votre association et parler également des grandes missions de votre association, nous expliquer comment s'organise votre équipe pour préparer ces différentes festivités?
1: Alors, les Ripailles de la Corniche existent depuis 3 ans, maintenant 3 ans et demi. C'est une association à but culturel pour promouvoir un certain nombre de choses, la musique vocale, mais pas que, hein, puisque nous faisons aussi bien un salon du bien-être, un salon du livre, un festival d'été, et que nous avons deux groupes de chants, deux ensembles vocaux qui ont été créés il y a 3 ans pour le premier, un ensemble vocal masculin, nous sommes 12 officiellement aujourd'hui, et un ensemble vocal mixte, nous sommes 23. Voilà les missions de l'émission. Oui, on va dire ça, puis c'est aussi faire vivre le village, faire connaître le village, faire vivre l'église, puisqu'on répète dans l'église souvent, et puis on chante aussi beaucoup dans notre église. Donc c'est la mission globale, c'est faire vivre Villepaille, c'est faire connaître Villepaille, c'est transmettre une ambiance aussi, hein, parce qu'on s'amuse bien à Villepaille, il se passe plein de choses et c'est toujours dans la bonne ambiance et on y contribue, largement, avec plaisir et gourmandise d'ailleurs.
0: Et pourquoi d'avoir nommé les Ripailles de la Corniche?
1: Alors les Ripailles, c'est un jeu de mots, bien sûr. Les Ripailles, c'est le mot vieux français, ripailler, c'est faire la fête, manger, profiter à grande quantité. Et pourquoi on a modifié? Parce que Ripailles, on est à Villepaille, on est à côté de Saint-Cyr en paille, à côté de Pré en paille, à côté de la Corniche de paille, donc nous sommes un pays de paille, donc ce sont les Ripailles de la Corniche. Voilà, c'est tout simple, c'est des jeux de mots.
0: Donc le festival démarre le vendredi 17 juillet à 20h30 en l'église de Villepaille avec les voix du Homène, donc c'est un choix très local. Pouvez-vous nous présenter donc ce groupe et nous dire ce qu'ils vont proposer?
1: Alors les voix du Homène, en fait ce sont des chanteurs locaux finalement, puisqu'on est tous de la région, Villepaille ou des environs, ce sont tous des chanteurs, des gens qui sont passionnés par le chant, qui pour certains, il y a 3 ans en arrière, ne savaient même pas qu'ils seraient capables de chanter, et aujourd'hui qui chantent très très très très bien. Donc il y a le fameux ensemble vocal masculin, là les 12 hommes, et le chœur mixte, et ben notre réputation commence à sortir des limites de notre village, puisque maintenant on se produit un peu partout, en dehors de notre com-com, hein, mais aussi dans le sud département, on est allé chanter il n'y a pas très longtemps à Grandville, on est demandé en Bourgogne, dans le Lot, donc on commence à être connu, c'est assez surprenant, on n'en revient pas nous-mêmes, et bien sûr, voilà, si on est connu, c'est qu'on propose quelque chose d'intéressant. Et qu'est-ce que l'on propose? Le chœur d'homme, on propose principalement des polyphonies, alors polyphonie corse, polyphonie basque, mais pas que, il y a d'autres polyphonies ailleurs dans le monde. Donc voilà ce que propose le chœur d'homme. Et le chœur mixte, lui, c'est plus classique. On va dire que c'est du chant sacré, des morceaux sacrés classiques. Mais c'est toujours dans l'optique de faire quelque chose qui est agréable à écouter et de proposer aussi en même temps une diversité. Plus souvent, les gens nous disent qu'ils viennent nous écouter. C'est avec vous, on s'ennuie pas. On va pas le temps passer parce qu'il y a une telle diversité que voilà. Donc c'est un coup de cœur d'homme, c'est le cœur mixte, c'est puis avoir un trio, et puis avoir un quatuor, et puis avoir plein de tas de choses. Donc on sort complètement des sentiers battus, des chorales habituelles. D'ailleurs, on s'appelle pas chorales, nous sommes des ensembles vocaux. Et le but du jeu, c'est transmettre du plaisir et de le partager. Voilà. Donc le vendredi 17 juillet à 20h30 à l'église de Villepaille.
0: Voilà, ça se passe à l'église, donc en période de forte chaleur, c'est souvent le lieu où on recherche la fraîcheur qui va s'imposer, donc l'église de Villepaille, participation libre, bien évidemment, donc une récompense s'impose pour les bénévoles qui organisent cette soirée.
1: Bien sûr, bien sûr. À la sortie de l'église, il y a des 2 ou 3 personnes qui vont tendre un chapeau, et puis bon, chacun met ce qu'il veut en fonction de ses envies, de ses possibilités, et on sera très très heureux. En fait, c'est la participation libre, pourquoi? Parce que la commune de Villepaille nous subventionne, nous aide. Et il y a juste retour des choses. Et ce concert-là est gratuit. Au bon, voilà, comment dire, au bon joueur de chacun. Voilà, chacun donne ce qu'il veut. Et puis si on veut pas donner, ben on donne pas. Mais après, chacun fait ce qu'il veut.

0: samedi 18 juillet. Donc le lendemain, on change totalement d'ambiance et de décor. Alors, déjà, on quitte l'église pour la place de la mairie et on accueille le groupe Strong Hug pour des chants marins folk. Alors pourquoi ce choix d'un concert en plein air et que va apporter ce groupe à cette fête?
1: Eh bien, pourquoi chanter en plein air? Parce que bon, les chants de marins, c'est quand même assez festif quand même, hein, et je peux vous dire que c'est très festif parce que je les connais. Bien sûr, je suis allé les écouter. Ça paraissait un peu délicat de les faire chanter dans... Enfin, ils font pas que chanter, il y a des instruments. Hein. C'est vraiment... ça s'écoute, mais pas dans une église. Ça paraîtrait pas sa place, quoi. Donc, sur la place du village, et puis du coup, on va faire ça sur la place du village, tranquillou, le soir à 21h, profiter de l'ambiance de l'été. Il va commencer à faire plus frais, logiquement, à 21h. Et puis après, ça durera le temps que ça durera. Mais voilà, c'est une ambiance festive. Il faut savoir aussi que ce concert était prévu, logiquement, le 19 juillet. Mais qu'en fonction de la finale de la Coupe du Monde de football, avec peut-être la France, en finale, nous l'avons avancé au 18 afin que chacun puisse venir faire la fête avec nous et avec ses chants de marins.
0: Et après quelques jours de pause, le festival reprend le mercredi 22 juillet à 20h30 à l'église Villepin avec une proposition très intime et un grand voyage culturel du chant traditionnel arménien avec Lilith Danielian. Est-ce qu'on peut parler de cette ouverture sur le monde?
1: Mais volontiers, c'est le hasard des rencontres, on rencontre quelquefois, on croise des gens qui sont formidables. Et un jour, en étant à Rennes chez des amis, je croise Lilith Danielian et on me fait écouter ce qu'elle fait et je tombe sous le charme parce que c'est la musique traditionnelle, c'est des chants traditionnels d'Arménie. Et je trouve ça tellement beau que je me dis, mais il faut que je fasse ça à Villepin. Et donc je lui fais la proposition, elle a accepté tout de suite. Et en plus, elle viendra avec son acolyte qui est un doudoukiste qui s'appelle Tigran Karapetian. Donc on est vraiment avec des noms arméniens. Alors qu'est-ce que c'est qu'un doudouk? Un doudouk, c'est un instrument traditionnel arménien qui se joue un peu comme une flûte, mais qui fait une musique un peu plus orientale. Et donc ce doudoukiste accompagne Lilith sur les chants traditionnels. Et je vous assure que c'est un sacré voyage. Hein. On peut fermer les yeux, attacher la ceinture et on est en Arménie. C'est un superbe voyage. Donc voilà, le 22 juillet, 20h30, église de Pipaï.
0: Avec un droit d'entrée donc à 10 euros pour cette soirée.
1: Voilà.

0: Voilà, on fait des entrées qui sont, c'est comme les chants de marins folk, on fait des entrées aussi qui sont pas très importants, à 10 €, c'est accessible à tout le monde, c'est aussi pour faire venir du monde, et puis c'est une invitation à la découverte, une invitation à une sortie, c'est un festif pour les chants de marins, et puis la découverte pour l'Arménie, donc voilà, on a voulu ça accessible au maximum de personnes, et puis je dirais que nos sponsors nous permettent aussi ça, je sais pas si je peux parler des sponsors, c'est le moment de leur rendre un hommage, c'est la CCMA, la commune du Mont-des-Arts-et-Loire, c'est la commune de Villepin, c'est le Crédit Agricole, c'est Groupama, c'est l'entreprise des Monts, de Cyrale, enfin voilà, je cite les principaux, mais c'est grâce à eux qu'on peut se permettre de faire cette politique de tarifs bas, sachant que les gens qui viennent sont des professionnels, il faut bien sûr les payer, mais on ne veut pas chercher un élitisme, pas trop, hein, c'est pas notre truc, voilà, on est un festival de village, festival populaire, et il faut que, il faut nous apporter le retour par votre présence.
1: Et on arrive au grand final de cette édition le samedi 25 juillet à 17h en l'église avec les polyphonies orthodoxes slaves qui sont présentées comme le cœur du festival. Alors c'est le point d'orgue de ce festival. Est-ce qu'on peut en dire plus sur cette soirée de clôture ?
0: Voilà, bien évidemment, donc c'est à 17h le samedi 25 à l'église de Villepin. Ça, c'est à 17h le samedi 25. Qu'est-ce que c'est que ces polyphonies orthodoxes slaves ? Quel est le projet ? En fait, il y a un chœur éphémère qui se crée avec des chanteurs qui viennent de toute la France, puisqu'on a Toulouse, Nantes, la Bourgogne, le Puy-de-Dôme, Paris. En fait, il y a des chanteurs qui viennent un peu partout, on en a 21, et des chanteurs locaux qui vont travailler pendant une semaine, pendant 6 jours, sous la baguette d'une chef de chœur qui s'appelle Brigitte Ingerhals, qui est une spécialiste des polyphonies orthodoxes slaves. Elle nous arrive du Puy-de-Dôme, et donc ils vont travailler pendant une semaine des polyphonies orthodoxes slaves. Et là, on va voyager dans un univers, elle appelle ça les chants de l'âme, et c'est tout à fait ça. C'est vraiment, on part dans un autre univers encore, en Europe de l'Est, sur des chants qui sont vraiment très très planants. C'est très beau, c'est des polyphonies, c'est une évidence, hein, puisque là, les voix qui se mêlent et qui s'entremêlent sont vraiment superbes, sont des morceaux vraiment qui sont assez incroyables et qui sont inconnus, hein. Pour la plupart sont des morceaux totalement inconnus, et c'est donc l'occasion justement de venir les découvrir ce fameux samedi 25 à 17h à l'église de Villepin. Voilà, donc cette expérience c'est la première fois que nous créons ce chœur éphémère, et bien on espère que ça va marcher. En tout cas, moi j'ai aucun doute, parce que je connais la chef et j'ai déjà fait un stage avec elle, je n'ai aucun doute que ça va être super beau.
1: Voilà, avec là également une participation libre.

0: dates à retenir, donc on retient donc du 17 au 25 juillet les festivals des polyphonies organisés par l'Héripaille de la Corniche. Qu'est-ce que vous souhaitez ajouter pour que nos auditeurs donc bloquent ces différentes dates qu'on a évoquées sur leur agenda?
1: Alors, c'est très facile. Soit vous réservez directement sur Eloasso. Eloasso, c'est HE2LO A2SO. Hein, donc après, vous cherchez Villepaille. Vous arrivez sur l'Héripaille de la Corniche. Vous cliquez deux fois et vous arrivez sur la programmation du festival. Donc ça, c'est par Eloasso. Vous pouvez aussi passer par le site de l'association, hein, l'Héripaille de la Corniche, en tapant simplement Art Villepaille ou Culture Villepaille ou Festival Villepaille. Vous arriverez sur le site de l'association l'Héripaille de la Corniche. Et ensuite, vous cliquez sur le festival. Et à chacun des groupes, vous pouvez cliquer sur Je réserve. Et vous pouvez réserver aussi par ce moyen-là, vous pouvez réserver votre place. Bon, a priori, on garde toujours des places, hein, pour ceux qui n'ont pas réservé et qui pourront nous rejoindre directement sur place. Voilà.
0: Eh bien, merci à vous, Marcel Charleuf, pour cette belle invitation. Est-ce qu'éventuellement, on communique un numéro de téléphone?
1: Vous pouvez communiquer mon numéro de téléphone pour tout renseignement. D'ailleurs, il est sur les affiches. C'est le 06 21 03 92 61. Je le répète, 06 21 03 92 61. Et puis, ben, merci pour votre accueil.
0: Merci à vous. Je vous dis à bientôt.
1: Avec grand plaisir. Merci beaucoup. Au revoir.
0: Au revoir.

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L'association Les Amis du Patrimoine Corbenois propose de découvrir une exposition inédite installée dans la chapelle Saint-Barthélemy de Saint-Germain-du-Corbéis à découvrir jusqu'au 27 août. Une exposition qui met à l'honneur le patrimoine local. Pour en parler, nous recevons Jean-Claude Martin, président de l'association.

0: Alors, Monsieur Martin, bonjour.
1: Oui, bonjour.
0: Pour commencer, pouvez-vous nous présenter cette association Les Amis du Patrimoine Corbenois? Quand et dans quel contexte l'association a-t-elle vu le jour? Quels étaient les objectifs de ses fondateurs à l'époque?
1: Alors, l'association a été créée en 2008 pour répondre à une demande de soutien de la municipalité qui avait engagé la restauration de l'église. Et comme cela représentait un budget conséquent, une association s'est créée donc pour la collecte de fonds pour la restauration de l'église, sachant que dans ce cadre, lorsque quelqu'un faisait un don à l'association, eh bien la Fondation du Patrimoine donnait de son côté l'équivalent. Donc c'est une opération qui a été menée conjointement en 2008 et 2009, comme je vous le disais, pour financer les travaux de l'église. Voilà le départ de notre histoire. Alors, c'était le départ, et puis en 2010, les travaux étaient terminés. Il y a eu une inauguration de l'église restaurée, et la question s'est posée au sein de l'association, que faire maintenant? Il n'y avait plus besoin de l'association pour l'église, donc il a été décidé à l'époque d'élargir les centres d'intérêt de l'association, l'ensemble du patrimoine de la commune et à l'ensemble de son histoire aussi. Voilà un peu comment est née cette association en 2008.
0: Et d'ailleurs, quelles sont aujourd'hui les principales missions de l'association?
1: Alors, les missions de l'association, c'est d'étudier le patrimoine et puis d'en faire un retour auprès des habitants au travers de conférences, d'expositions et puis également au travers de ce qu'on appelle nos balades à pied, qui sont des balades commentées pour montrer le patrimoine local à nos adhérents et à l'ensemble du public qui est intéressé. Alors nous avons gardé aussi une activité complémentaire qui avait été initiée dès le départ pour collecter un peu d'argent, c'est l'organisation d'un concert chaque année. Donc voilà quelles sont nos principales activités, nos principales missions. Les missions, c'est s'intéresser au patrimoine, l'étudier, le faire connaître.
0: Concrètement, comment fonctionne l'association Les Amis du Patrimoine Corbenois et comment s'organise-t-elle au quotidien pour mener à bien ces actions?
1: Alors, l'association compte au 31 décembre 2025 84 adhérents et nous sommes une équipe de 12 personnes qui constituent le conseil d'administration. Alors, avec évidemment les différentes tâches administratives à remplir, mais ce que nous avons toujours essayé de faire au sein de l'association, c'est d'avoir dans cette équipe qui gère l'association des compétences multiples, c'est-à-dire qu'il y a à la fois des gens qui vont être plus spécialisés dans l'étude historique et puis d'autres qui vont être plus spécialisés dans l'organisation. Donc voilà un petit peu comment on s'organise. Alors pour mettre en musique ce que l'on propose chaque année, nous faisons 5 ou 6 réunions de conseil d'administration par an pour présenter les événements, pour les organiser. Voilà.
0: En tant que président des Amis du Patrimoine Corbenois, quel est votre rôle au sein de l'association? Quelles sont vos principales missions et comment accompagnez-vous les différents projets menés tout au long de l'année?
1: Alors moi je suis historien de formation, ancien archiviste et finalement je suis rentré dans l'association un petit peu avec cette mission, je dirais, de conduire les recherches historiques, de préparer les conférences et les expositions. Alors pendant longtemps, j'étais seul à remplir cette mission et puis Serge Radet, qui était enseignant, a rejoint notre équipe et finalement nous sommes un peu aujourd'hui le binôme pour la recherche historique. Alors quant à la fonction du président que vous évoquez, donc j'ai conservé cette partie, je dirais, recherche historique, animation du patrimoine, mais la fonction c'est beaucoup de coordonner. Bon, nous avons la chance d'avoir une équipe où chacun, je dirais, remplit bien son rôle, notamment pour les tâches administratives ou pour les tâches matérielles. Mais malgré tout, il y a toujours besoin d'une certaine coordination pour qu'on se retrouve et qu'on échange régulièrement sur ce que nous avons à faire.
0: Jusqu'au 27 août, vous proposez au public de découvrir une exposition installée dans la chapelle Saint-Barthélemy à Saint-Germain-du-Corbéis. De quoi parle cette exposition et qu'est-ce que les visiteurs vont y découvrir?
1: Alors, cette exposition, c'est une exposition sur l'histoire du tramway Alençon-Fresnay. Donc, un sujet, je pense, qui va intéresser aussi les auditeurs de la radio. Alors, en plus, c'est un sujet qui surprend beaucoup lorsqu'on explique qu'il y a eu un tramway Alençon-Fresnay entre 1914 et 1932. Cela semble très improbable à beaucoup de gens, et pourtant, cela existait. Donc, nous avons entrepris une étude de l'histoire de ce tramway, histoire qui était très très peu connue localement à Saint-Germain, en tous les cas. Et puis, nous en avons fait une exposition qui compte 12 panneaux imprimés, donc qui sont présentés là, dans la chapelle pendant tout l'été. Alors, l'objectif aussi, j'en parle dès maintenant, mais on va revenir à l'exposition après, c'est que cette chapelle Saint-Barthélemy, c'est un peu un des édifices emblématiques de la commune. Sachant qu'initialement, Saint-Barthélemy était une paroisse jusqu'à vers 1620, et qu'à cette époque, la paroisse a été supprimée, elle a été réunie à Saint-Germain-du-Corbéis. Mais les habitants de Saint-Barthélemy ont toujours eu à cœur d'entretenir leur chapelle. Et aujourd'hui, la chapelle existe toujours. Elle n'est pas désaffectée pour le culte, mais malgré tout, le culte n'y a plus lieu depuis déjà longtemps. Et aujourd'hui, c'est devenu plus un lieu à valorisation culturelle qu'à usage cultuel. Et l'an dernier, nous avons proposé à la municipalité d'installer pendant l'été une exposition. C'est une exposition sur le lieu de Saint-Barthélemy, d'ailleurs, qui a été présentée l'an dernier. Alors pourquoi on avait fait cette demande ? Eh bien tout simplement parce que à Saint-Barthélemy, il y a beaucoup de gens qui passent, et comme on aime à le dire, qui passent à pied, à cheval, en vélo et en voiture. C'est un lieu de promenade, et d'avoir cette chapelle sans éléments vraiment très très marquants à l'intérieur nous semblait un peu vide, et on s'est dit que finalement, mettre les panneaux de l'exposition pendant l'été, ça donnait une petite animation supplémentaire. Alors, nous avons été encouragés par la municipalité, et donc il y a à peu près 200 personnes qui sont passées voir l'exposition l'an dernier, donc on s'est dit qu'on allait renouveler l'opération cette année.

0: Concrètement, pourquoi avoir choisi de consacrer cette exposition à ce sujet du tramway? Qu'est-ce qui a motivé ce choix?
1: Alors, ce choix, c'était au départ l'interrogation. Qu'est-ce que c'est que ce tramway? Et puis, on s'aperçoit finalement, en creusant un petit peu le sujet, qu'il a eu une certaine importance dans la vie des gens, même si ça a été plutôt éphémère, puisque ça a fonctionné de 1914 à 1932. Mais ça a été un moyen de communication apprécié, notamment pour relier Alençon et Fresnay-sur-Sarthe. Alors, je vais peut-être vous donner quelques jalons sur cette histoire pour que les auditeurs puissent comprendre. Le département de la Sarthe, en fait, s'est tourné très vite vers la création de lignes de tramway. Alors, la particularité de ces lignes de tramway, c'est que l'écartement des rails est de 1 mètre, alors que pour les lignes de chemin de fer ordinaire, l'écartement est plus grand, autour de 1,43 m, je crois. Et puis, quand on voulait mettre en place une ligne de tramway, les rails n'étant pas larges, on n'avait pas besoin d'avoir forcément une voie dédiée, comme pour la ligne de chemin de fer, mais on pouvait mettre éventuellement des rails sur les bas-côtés d'une route ou au milieu d'une rue, enfin comme on peut le voir d'ailleurs, même avec les tramways qui ont eu lieu après. Donc ça, c'était le côté intéressant, parce que on sait qu'à cette époque-là, à la fin du 19e siècle, il n'y a pas de voiture et que les moyens de déplacement, c'est avec les chevaux, les carrioles ou alors les trains, puisqu'il y a de nombreuses lignes de trains qui vont être mises en place dans le courant du 19e siècle, mais on trouvait que le maillage n'était pas suffisant et que dans les interstices où il n'y avait pas de train, ce serait bien de mettre des tramways, donc qui coûteraient moins cher. Et on en a une excellente illustration avec ce qui s'est passé à propos du tramway là dont je suis en train de vous parler. C'est que initialement, c'est le département de la Sarthe qui va proposer en 1901 la création d'une ligne de tramway entre Le Mans et Alençon, et qui, au lieu d'aller en ligne droite comme la ligne de chemin de fer, eh bien desservirait toute la partie ouest du département de la Sarthe, ce qui permettrait de désenclaver cette région. Et le département de la Sarthe va proposer au département de l'Orne de s'associer pour réaliser ce projet. Et c'est en 1904 qu'on va décider de créer la ligne. Et pour que les choses soient plus précises, une convention va être signée entre le département de l'Orne et le département de la Sarthe, qui prévoit que chaque département s'occupe de créer la voie là où il y a besoin. Mais qu'en revanche, pour l'installation des rails, du ballast, et puis ensuite pour l'exploitation de la ligne, eh bien, ce serait confié à la compagnie des tramways de la Sarthe qui avait été créée. Et c'est ce partenariat donc qui a été décidé.

0: 2008, au niveau Ornais en particulier, et en accord avec la Sarthe, on va insister sur l'importance de la bifurcation de Freinet. Donc, on va construire la voie depuis Alençon jusqu'à Silboigne, et au lieu de descendre vers le sud, vers Saint-Georges-le-Gautier, Saint-Paul-le-Gautier, pour rejoindre Ségris, on va avoir comme priorité donc de construire la ligne vers Freinet-sur-Sarthe, et ce qui explique que le tramway, lorsqu'il est mis en circulation, eh bien, ça va être le 16 juillet 1914 pour la ligne Alençon, à Selboigne, Freinet-sur-Sarthe. Vous voyez, il y a vraiment une particularité, c'est qu'on va simplement mettre en exploitation une partie de cette ligne. Donc voilà le début de l'histoire du tramway.
1: Alors justement, comment cette exposition a-t-elle été conçue? Quel travail de recherche ou de préparation a été nécessaire pour lui donner vie?
0: Alors, le premier travail a été de collecter de la documentation. Donc moi, c'est ce que j'ai fait avec la collecte d'informations aux archives départementales de l'Orne à Alençon, mais aussi aux archives départementales de la Sarthe, où c'était intéressant parce qu'il y avait notamment les archives de la compagnie des tramways de la Sarthe que j'évoquais tout à l'heure. Donc il y a eu ce premier travail de collecte d'informations auprès des services d'archives. Alors on a essayé aussi de faire un petit peu de la collecte, par exemple, il y avait une gare de tramway Saint-Germain-du-Corbéis. On a essayé de contacter tous les collectionneurs pour savoir s'ils avaient ou non une photo de la gare de tramway d'Alençon ou une carte postale ancienne, comme il y en avait beaucoup. Et finalement, là, on n'a pas réussi. Au niveau témoignage, évidemment, sur cette époque qui s'est achevée en 1932, vous imaginez qu'il n'y a plus beaucoup de témoins. Mais néanmoins, il y a 10 ans, j'ai eu l'occasion de rencontrer une dame qui était enfant vers 1930 et qui avait le souvenir d'être allée au marché avec sa maman, avec ses paniers de légumes et puis ses lapins, qui prenaient le tramway à la gare des Loups pour aller jusqu'au marché d'Alençon. Et bon, ça fait partie un petit peu des seules exceptions. Donc l'exposition elle-même, elle est beaucoup basée en fait sur les archives et puis un petit peu aussi sur l'observation du terrain, parce que sur Saint-Germain, nous avons un vestige en fait du passage de la ligne qui est un pont sous la ligne. Alors bon, c'est assez amusant parce que, vous savez, pour une voie de chemin de fer, que ce soit pour le train ou le tramway, il ne faut pas que la pente soit trop forte. Donc, selon le relief, on va, pour ouvrir la voie, soit creuser ou soit, au contraire, remblayer pour que la pente ne soit pas trop forte. Et nous avons l'exemple ici à Saint-Germain-du-Corbéis où la voie a traversé une grande parcelle qui était exploitée par un agriculteur et il a fallu mettre la voie, comme on dit, en remblai, c'est-à-dire en hauteur. Et à partir de ce moment, l'agriculteur ne pouvait plus faire passer ses bestiaux d'un côté à l'autre puisqu'il y avait la voie au milieu. Donc, il a demandé qu'il y ait un passage de fait. Et donc, il y a eu de construit alors ce qui s'appelait un pont pour les piétons et les bestiaux. Donc, vous imaginez que c'est pas très large. Mais ce pont existe toujours. Et je dirais c'est la seule vraie trace matérielle du tramway qui peut rester. Donc, la réalisation de l'exposition, elle est fondée essentiellement sur les documents qui ont pu être collectés dans les archives départementales. Et puis aussi sur quelques photos comme ça du terrain tel qu'il est aujourd'hui.
1: Pour cette exposition, avez-vous prévu un sens de visite particulier afin de guider le public dans sa découverte?
0: Alors, nos 12 panneaux sont numérotés. En plus, il y a, je dirais, des flèches au début pour orienter le sens de la visite. Systématiquement, nos panneaux d'exposition sont toujours numérotés, qui facilitent la visite naturellement plutôt que de chercher dans quel sens aller.
1: Concrètement, pourquoi les habitants de Saint-Germain-du-Corbéis ou des alentours doivent-ils venir découvrir cette exposition? Qu'est-ce qui rend cette visite particulièrement intéressante?
0: Alors, à mon sens, il peut y avoir deux raisons de venir. C'est un peu ce qu'on nous a dit d'ailleurs, c'est voir l'exposition, parce que découvrir un sujet, certes, qui concerne Saint-Germain, mais qui concerne aussi Alençon, on dirait qui concerne Freinet, enfin un petit peu tous les secteurs qui sont traversés par la ligne de tramway. Et puis, je dirais l'autre raison, c'est de venir découvrir la chapelle Saint-Barthélemy, qui est un édifice qui date de la fin du Moyen-Âge, mais qui a une particularité, c'est d'avoir une charpente qui a été réalisée vers 1630. Avait de la signature du charpentier qui l'a construite. Donc c'est un peu aussi une originalité de ce lieu.
1: Alors l'exposition est visible jusqu'au 27 août tous les jours de 10h à 18h à la chapelle Saint-Barthélemy. L'entrée est libre et gratuite. Pour les personnes qui souhaitent en savoir davantage sur l'association Les Amis du Patrimoine Corbenois et obtenir des informations complémentaires sur cette exposition, comment peuvent-elles vous contacter?
0: Alors soit par téléphone au 06 08 11 18 18, je le répète une deuxième fois, 06 08 11 18 18, où nous pouvons être aussi contactés par mail à l'adresse patrimoine.corbenois@orange.fr. Donc je répète aussi, patrimoine.corbenois @orange.fr.
1: Quels sont les prochains projets ou les prochaines actions que vous

0: préparer pour faire vivre l'association et continuer à valoriser le patrimoine corbenois?
1: Alors nous avons deux autres rendez-vous qui sont prévus à l'automne. D'une part, le jeudi 17 septembre, avec mon collègue chercheur Serge Radet, nous allons nous intéresser à l'évolution de la commune de Saint-Germain-du-Corbéi au 19e et au 20e siècle. Et nous allons proposer une première conférence cette année sur le thème les cartes, les chemins et les routes, les ponts et les quartiers au 19e siècle à Saint-Germain-du-Corbéi. Donc ça, c'est notre premier rendez-vous. Et puis, le dimanche 11 octobre à 15h dans l'église, nous avons notre concert annuel. Et cette année, nous allons accueillir un groupe qui s'appelle les Camans et qui va nous proposer un concert de musique des Balkans. Voilà donc nos deux rendez-vous là, de l'automne à venir.
0: Pour conclure, quel message souhaitez-vous adresser aux auditeurs et à toutes celles et ceux qui hésitent encore à venir découvrir votre association et cette exposition?
1: Eh bien, je les invite évidemment à venir voir parce que, comme je l'ai dit tout à l'heure, en fait, ils feront une double découverte d'un site et d'une histoire.

0: Merci Monsieur Martin pour toutes ces précisions et pour nous avoir fait découvrir le travail des Amis du Patrimoine Corbenois. On rappelle que l'exposition est à découvrir jusqu'au 27 août dans la chapelle Saint-Barthélemy de Saint-Germain du Corbeil. Une belle occasion de plonger dans l'histoire locale et de découvrir un patrimoine parfois méconnu. Merci encore et à bientôt sur notre antenne.
1: Merci à vous.
0: Au revoir.
1: Au revoir.
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Bonjour à tous. Dernier défilé du 14 juillet pour Emmanuel Macron en tant que chef de l'État. Il va passer ce matin aux Champs-Élysées, les troupes en revue, puis présider la cérémonie. Le défilé qui va passer entre l'Arc de Triomphe et la place de la Concorde est placé sous le signe du réveil stratégique de l'Europe. Dans un contexte de menace sur le front Est et de désengagement américain, cette édition 2026 sera ouverte par 500 militaires issus des États membres de la coalition des volontaires et à laquelle participeront au moins 25 chefs d'État étrangers. Une journée durant laquelle le président de la République présidera à Nice à un hommage national, une journée de commémoration 10 ans jour pour jour après l'attentat du 14 juillet sur la promenade des Anglais. Le conducteur du véhicule et auteur de cet attentat terroriste avait été abattu par la police. Bilan 86 morts et plus de 400 blessés. Une forte mobilisation policière justement pour assurer la sécurité du défilé du 14 juillet. Selon la préfecture de police de Paris, 7000 policiers et gendarmes sont mobilisés. 2000 sapeurs-pompiers de Paris sont sur place. Au total, sur l'ensemble du pays, 70 000 policiers et gendarmes sont déployés. Les autorités devront aujourd'hui assurer à la fois la sécurité du défilé militaire sur les Champs-Élysées et celle de la demi-finale de la Coupe du Monde. Dans votre actualité aussi, l'incendie dans la forêt de Fontainebleau ne faiblit pas. 1900 hectares sont partis en fumée. 600 sapeurs-pompiers restent mobilisés ce matin, ainsi que 4 canadaires et un dash. 2 personnes suspectées d'être à l'origine du feu ont été interpellées. 59 personnes ont été arrêtées sur toute la France. 26 départements restent aujourd'hui placés en vigilance rouge canicule. Retour de la grande boucle sur les routes de France. 10e étape entre Aurillac et le Lioran pour le peloton. 166 km au programme. Départ en jaune pour Tadej Pogacar. Et puis des fan zones partout en France pour accompagner les Bleus dans leur challenge. Les Français affrontent leur bête noire, l'Espagne, ce soir en demi-finale de la Coupe du Monde de football. Match à 21h. Bonne matinée.

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2: Bonjour à tous et bienvenue dans cette émission de Chansons Souvenirs sur Radio Alpes-Mancelles 106.3 FM. Pour participer à cette émission, nous avons Marilyn, Patricia et Jean-Pierre.
3: Mais avant de les écouter, avoir le plaisir de les écouter au fil de l'émission, nous allons mettre à l'honneur une chanteuse née à Poissy, dans les Yvelines, sous le nom de Catherine Baudet. Le 29 mai 1945, c'est Catherine Lara. Son parcours musical commence entre un père médecin et violoniste, une mère et une sœur pianiste, et un frère organiste de jazz. On comprend mieux son plaisir de la musique.
2: Après un premier prix au conservatoire de Versailles, en 1958, Catherine Lara poursuit ses études à celui de Paris. Mais voilà, l'ambiance guindée de la musique classique convient très peu à la pétulante jeune fille qu'elle est. Cependant, elle affectionne le violon qui lui a valu plusieurs prix. Il faut dire qu'elle a commencé à l'étudier dès l'âge de 5 ans.
3: Catherine Lara a créé plusieurs formations, les musiciens de Paris et le quatuor Lara. Avec cette dernière, elle a pu accompagner sur scène Claude Nougaro ou Nana Mouskouri. Petit à petit, on arrive à l'année 1972 où elle rencontre Denise Glaser qui l'invite à son émission Discorama, ce qui l'a fait connaître. En 1983, Catherine Lara confirme un virage artistique rock dans son répertoire avec le titre « La roqueuse de diamants ».

0: Pour la chanson suivante, le mot remontada a toute sa place, car en février 1988, elle rentre au top 50 à la 42e place, puis se hisse à la 3e place du classement à la 11e semaine, pour y rester 23 semaines. La chanson en question, c'est La Gitane, interprétée par Félix Gray, auteur, compositeur, interprète, et c'est ce titre que Marilyn nous propose aujourd'hui. Bonjour Marilyn.
1: Bonjour Jean-Maurice.
0: Ce fut là le premier succès de Félix Gray.
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1: Merci Marilyn pour cette gitane, écrite et composée par Félix Gray en 1988. Deux ans plus tard, il signe les paroles de la chanson qu'il chante en duo avec celui qui en signe la musique, Didier Barbolivien, pour la chanson « À toutes les filles ».

0: Je vais évoquer un événement qui a eu lieu le 29 mai 1935, la mise en service du paquebot Normandie. C'était un paquebot transatlantique de la compagnie générale du même nom, construit par les chantiers de Penouette à Saint-Nazaire. À partir de 1931, même la crise économique appelée la Grande Dépression avait ralenti la construction, d'où la mise en service que fin mai 1935. Il fut le plus grand paquebot du monde à son époque pour un coût de 860 millions de francs et un équipage de 1345 personnes.
1: Triste destin de ce paquebot, le Normandie, qui fut incendié en 1942 et démoli en octobre 1947. Le 29 mai 1935, le jour de la mise en service, il y avait plus de 1000 passagers, dont les duettistes Pils et Tabet, Jacques Pils et Georges Tabet, qui ont chanté de 1935 à 1939. La même année, en 1935, plus précisément le 7 mai, le duo Pils et Tabet avait enregistré sur 78 tours la chanson « Femme ».
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1: Puisque Stéphane et Jean-Maurice ont évoqué le paquebot Le Normandie, il est temps de parler du métier de marin, qui est la personne dont la profession est de naviguer sur les mers et les océans. Il existe plusieurs types de professions maritimes, utilisant le terme marin. Marin pêcheur, marin du commerce, marin d'État, qui correspond à la marine militaire. Et enfin, marin à la plaisance. Dans la littérature et le folklore populaire, les marins sont représentés par divers personnages emblématiques, le capitaine, le cuistot, le mousse, le vieux loup de mer ou encore le corsaire. Quoi qu'il en soit, si vous rencontrez un marin coiffé de son bachi bleu, foncé ou blanc, orné de son pompon rouge, il vous fera peut-être penser à Tino Rossi et sa chanson « Le marin veille sur l'océan ».

0: Avec le titre suivant, nous allons quitter la mer et les flots pour partir en Bavière avec Frida Hum Papa, paru dans le répertoire de Annie Cordy en 1975. Les paroles de cette chanson sont signées par Monsieur Charles Level et pour la chanter aujourd'hui, nous avons Patricia. Bonjour Patricia.
1: Bonjour Stéphane.

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Merci Patricia pour ce Freedom Papa que l'on connaît bien aussi sous le titre de Beer Barrel Polka. Le plus grand succès que Charles Level a signé pour Annie Cordy, c'est bien sûr La Bonne du Curé, sorti en 1974.

0: parallèle de son activité de chanteur, Charles Aznavour, qui avait vu le jour le 22 mai 1926, a mené une longue carrière en tant qu'acteur, apparaissant dans plus de 60 films et téléfilms, avec souvent d'ailleurs des rôles importants, comme ce fut le cas dans le film de Denis Lapatelière, Un taxi pour Tobrouk, sorti en 1961.
1: Non seulement dans ce film, Charles Aznavour y tenait un rôle important auprès de Lino Ventura, mais il avait aussi signé les paroles de la chanson La Marche des Anges, sur la mélodie Des Anges de nos campagnes, un cantique français de 1842. Charles Aznavour nous a quittés le 1er octobre 2018 en laissant une œuvre immense de films et de chansons.

0: aussi avait vu le jour en mai, c'était le 25 mai 1944 à Paris, et c'était Monsieur Pierre Bachelet. En 1982, il compose une musique sur laquelle son parolier, Jean-Pierre Lang, écrit des mots qui vont rendre hommage à l'ambiance du Nord, les corons.
1: En effet, dans cette chanson, il est question de la fierté des mineurs, dit les gueules noires, des paysages, les terrils, leur vie difficile et aussi leur joie. Bien sûr, cette chanson très populaire est devenue le symbole du RC Lens. Puis on la retrouve dans le film Bienvenue chez les Ch'tis. Les corons sont également une marche officielle du 41e régiment de transmission basé à Douai, en région Hauts-de-France. Sans plus attendre, retrouvons Pierre Bachelet et les corons.
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En 1985, sur son album C'est comme vous voulez, Alain Souchon interprète la chanson La Balade de Jim. Il en a écrit les paroles et la musique est signée par Laurent Voulzy. Alain Souchon est né le 27 mai 1944 à Casablanca, au Maroc. Auteur, compositeur, acteur et musicien, Alain Souchon chante depuis 1971. C'est dans son répertoire que Jean-Pierre a fait son choix en interprétant, accompagné de sa guitare, La Balade de Jim.

Merci Jean-Pierre pour cette balade de Jim en 1977. Alain Souchon écrit et chante le titre. Il y a de la rumba dans l'air, musique composée par Laurent Voulzy.

0: Frédéric Botton, auteur, compositeur, en 1966 avait écrit une chanson pour Régine, la Reine de la Nuit, qui nous quittait en mai de 2022. La chanson en question, c'est La Grande Zora.
1: Mais qui était La Grande Zora ? La chanson raconte la vie d'un travesti et ses sorties nocturnes dans Paris sur la place Blanche près du Moulin Rouge. Ce travesti jouait sur l'ambiguïté de sa réelle identité, homme ou femme, allez savoir. Écoutons tout simplement Régine.
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Nous allons à nouveau retrouver Jean-Pierre qui souhaitait dans cette émission avoir une pensée pour Georges Moustaki, disparu le 23 mai 2013.

Merci pour ce clin d'œil à l'artiste qu'était Georges Moustaki, Jean-Pierre. En 1969, il chantait sans doute sa chanson la plus célèbre, le Métèque.

Joli Mai est un film documentaire réalisé par Chris Marker et Pierre Lhomme, sorti en salle en mai 1963. La musique fut signée par Michel Legrand et la chanson Joli Mai interprétée par

0: Nous allons partir en rythme et en vélo avec le groupe Galopintos qui nous propose la Bretagne en vélo. C'est amusant. Allez, tous en selle.
1: Et c'est avec ce titre que se termine cette émission de chansons souvenirs sur Radio Alpes-Mancelles 106.3 FM. Merci à Patricia, Marilyn et Jean-Pierre d'y avoir participé. Bisous à tous et à tous.

Bonjour à tous. Le défilé du 14 juillet, miroir de la guerre moderne, c'est en substance ce que devait montrer la traditionnelle parade militaire. Pour la première fois, le défilé a mis en scène l'interaction entre les troupes au sol et la pluie aérienne afin de reproduire le fonctionnement d'une opération militaire contemporaine. Le défilé est placé sous le signe du réveil stratégique de l'Europe pour le président de la République, Emmanuel Macron, qui assiste à son dernier défilé en tant que président. L'Ukraine qui devrait acquérir justement 16 avions Rafale et des batteries anti-aériennes, une annonce d'Emmanuel Macron hier soir à l'issue du sommet de la coalition des volontaires qui a rassemblé 37 pays soutien de Kiev à Paris. Un hommage national aussi à Nice. Aujourd'hui, une journée de commémoration, 10 ans jour pour jour après l'attentat du 14 juillet sur la promenade des Anglais. Le conducteur du véhicule et auteur de cet attentat terroriste avait été abattu par la police. Il y avait eu 86 morts et plus de 400 blessés. Une cérémonie qui sera présidée par Emmanuel Macron en fin de journée. En France aussi, une vigilance rouge pour canicule qui se poursuit aujourd'hui pour 26 départements. 58 d'entre eux resteront en vigilance orange. Parmi eux, les Alpes de Haute-Provence, Hautes-Alpes, l'ensemble de la Corse ou encore le Gard et la Lozère. 98 départements sont concernés par une mise sous surveillance pour cause de sécheresse. L'incendie dans la forêt de Fontainebleau, lui, ne faiblit pas. 600 sapeurs-pompiers sont toujours mobilisés, ainsi que 4 canadaires et un dash. 1900 hectares sont partis en fumée. Les États-Unis, eux, vont reprendre le blocus des ports iraniens à 18h, heure française. Donald Trump avait décidé de rétablir ce blocus en représailles aux attaques de l'Iran. Washington imposera une taxe de 20% sur toutes les cargaisons qui transiteront par le détroit d'Ormuz. Et puis leur approche pour les Bleus, l'équipe de France a rendez-vous avec l'histoire à 21h en affrontant l'Espagne en demi-finale du Mondial 2026. Une minute en hommage aux victimes de l'attentat de Nice sera respectée. Match à 21h. Bonne matinée.

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2: Du 3 au 30 juillet 2026, le jardin potager de Bonnétable accueille l'exposition photographique Terre et mer, des merveilles à contempler, de Geoffroy Dallière. Aujourd'hui, nous avons le plaisir de le recevoir pour évoquer son parcours, sa passion pour la photographie et cette nouvelle exposition qui invite à la contemplation et à la découverte des beautés de la terre et de la mer.

0: Alors, monsieur Dallière, bonjour.
1: Bonjour.
0: Alors, pour nos auditeurs qui ne vous connaissent pas encore, pouvez-vous vous présenter, nous raconter un peu votre parcours?
1: Écoutez, je suis né dans le Saônois, à Lierre-Beauvoir. Mon père était agriculteur et j'ai passé toute ma jeunesse dans ce beau pays du Saônois, tant dans la forêt que dans les plaines, les chemins creux. Et j'ai découvert tous les trésors de la belle nature, mais aussi les animaux, etc. Après, j'ai fait mes études à Paris, puis je suis parti en Afrique. Et après, je me suis marié et j'ai commencé ma vie de famille qui est partie de Rouen pour aller à Compiègne et après à Angers où je suis établi depuis 32 ans. Et par la suite, j'ai beaucoup séjourné en Bretagne Nord pour mes vacances et c'est pour ça que vous verrez dans l'exposition beaucoup de photos de Bretagne Nord qui s'accompagnent à part égale avec les photos du Saônois et de notre beau pays du nord de la Sarthe.
0: La photographie occupe aujourd'hui une place importante dans votre vie. Comment cette aventure a-t-elle commencé?
1: J'ai commencé à faire de la photo quand j'avais 18 ans. J'avais un petit laboratoire en noir et blanc à la maison à Lierre-Beauvoir et j'ai fait des portraits, j'ai fait beaucoup des photos de personnages. Et puis, petit à petit, je me suis centré plus sur la magie de la nature, sur la beauté de la nature. Et lors de mes séjours en Bretagne, je suis rentré dans un club photo qui m'a fait progresser et qui m'a donné l'occasion d'exposer mes photos en collectif avec mes autres collègues du club photo. Et ce qui m'a permis d'apprendre mieux, à mieux mettre en valeur mes photos et surtout de découvrir à quel point elles pouvaient toucher les autres. Et ça, ça a été une grande étape. Ça remonte à peu près il y a une dizaine d'années. Et puis alors, plus récemment, il s'est passé quelque chose de très émouvant, très personnel pour moi. Ma maman est en EHPAD à Angers et j'ai commencé à exposer mes photos dans les couloirs de l'EHPAD. Et ça a beaucoup touché les résidents, les familles, les soignants qui m'ont dit, mais vos photos, elles me font du bien. C'est vrai que quand on est en EHPAD, on sort pas beaucoup, on n'a pas beaucoup l'occasion d'aller à 6h du matin sur les falaises de Cap-Fréhel ou dans les chemins creux du Saônois. Et on est heureux d'avoir quelqu'un qui vous rapporte la nature à l'intérieur. Et donc, à la suite de cette exposition, mes amis d'Angers ont vu l'exposition et j'ai fait une première exposition à Angers l'année dernière qui a eu du succès. Et j'ai parlé de ça à l'Office du tourisme du Saônois qui organise des expositions tant à Mamers qu'à Bonnétable. Donc du coup, c'est comme ça que je suis amené à exposer moi tout seul, si je peux dire, une exposition en solo avec uniquement mes œuvres. Et je suis très heureux d'exposer maintenant dans mon pays natal.
0: Revenons un peu au départ. Quelle est la technique photographique que vous utilisez? Comment préparez-vous vos prises de vue et qu'est-ce qui caractérise votre manière de photographier?
1: Alors, je peux dire que je suis un promeneur photographe, c'est-à-dire que je me promène souvent tôt le matin avec mon appareil photo qui est en mode automatique. C'est très atypique pour un photographe amateur. Quand je saisis un chevreuil qui passe devant moi ou une aigrette sur le bord de la lagune en Bretagne Nord, je saisis l'instant présent et donc je ne peux pas prendre du temps pour faire des réglages compliqués sur mon appareil photo et donc je prends cette photo en instantané. Et je suis un photographe de l'instantané. Et c'est la même chose quand on a un papillon qui va à toute vitesse sur une fleur. Eh bien, il faut saisir, il faut déclencher sur l'instant. Et c'est comme ça que je fais. Et ça me permet d'avoir des photos qui sont très instantanées. Je ne me mets jamais dans une hutte pour attendre pendant 3 heures qu'un sanglier passe devant moi. C'est pas du tout mon approche. Je me promène avec mes jumelles et mon appareil de photo et je prends les photos à l'instant, en instantané, quand la scène se présente d'un animal ou d'un papillon. Ou alors quand la lumière est belle au bord de la mer ou dans un sous-bois.
0: Pour développer votre technique et votre regard, avez-vous suivi une formation, participé à des stages ou avez-vous appris par vous-même au fil des années?
1: Comme je le disais tout à l'heure, je n'ai pas suivi de stage. Par contre, j'ai beaucoup appris au contact du club photo d'Erquy, où je séjourne souvent en vacances. Et ce sont des collègues qui sont des photographes plus expérimentés que moi qui m'ont appris un certain nombre de trucs, de manière de prendre des photos, par exemple l'importance du contre-jour, quelques astuces. Mais globalement, je crois que j'ai quand même beaucoup plus appris par moi-même.
0: En effet, à travers vos photographies, on découvre des univers très variés. Quels sont les thèmes que vous aimez particulièrement photographier? Qu'est-ce qui vous attire dans ces sujets?
1: Thème, c'est aussi bien le végétal, le minéral que l'animal. Donc, c'est toute la nature dans son ensemble. Je suis ornithologue depuis 55 ans, donc j'ai un faible pour les oiseaux. Mais vous verrez, les oiseaux n'ont pas une part énorme dans l'exposition. Par contre, ce qui est de plus en plus fascinant pour moi, c'est des situations atypiques. C'est-à-dire, j'essaye de prendre les photos que tout le monde ne prend pas. C'est-à-dire une prise de vue particulière, un angle de vue, une situation particulière, de lumière, de la vie. Par exemple, aussi, vous verrez plusieurs photos de rochers dans lesquelles j'essaye de trouver des formes humaines ou animales dans les rochers. J'essaye de faire chanter la nature. J'essaye de faire découvrir à mes visiteurs des angles de la nature qu'ils n'auront pas forcément découverts. Et c'est ça mon grand plaisir.
0: Quand vous êtes d'ailleurs derrière l'objectif, qu'est-ce que vous recherchez avant tout ? L'émotion, le partage, la beauté d'un instant, le contact avec la nature ?
1: Alors c'est très bizarre ce qui se passe. Quelquefois, vous êtes devant votre objectif et vous pensez que vous allez prendre la photo du siècle. Et une fois que vous la regardez, quand vous êtes de retour chez vous, ben, la photo est banale. À d'autres moments, par contre, vous prenez une photo un peu à la volée, rapidement, sans savoir ce que ça va donner. Et quand vous revenez chez vous, la photo est extraordinaire et tous vos amis sont en extase devant celle-ci. Donc il y a un aspect mystère de la photo parce qu'on n'en fait pas du 100%. Et c'est ça qui est très intéressant. Et c'est aussi ça qui m'intéresse dans l'exposition, c'est de pouvoir rencontrer les visiteurs pour voir comment mes photos leur parlent.
0: Sinon, vous exposez au Jardin du Potager de Bonne Étape du 3 au 30 juillet. Pourquoi avoir accepté d'exposer dans ce lieu en particulier ? Qu'est-ce qui vous a séduit dans ce cadre ?
1: Alors, je connaissais le Jardin de Bonne Étape pour l'avoir visité et l'avoir visité aussi avec mes petits-enfants grâce à des animations très, très intéressantes qui sont proposées. Et j'aime beaucoup le cadre. La salle d'exposition me convient bien parce qu'elle n'est pas énorme et elle est à la taille humaine. Et je trouve que comme le thème de mes photos est en rapport avec la nature, on pourrait dire la création, c'est quand même un lieu inspirant. Le Jardin de Bonne Étape, c'est un lieu inspirant, un beau lieu qui est animé avec talent par les professionnels et ça avait vraiment beaucoup de sens d'accepter une exposition à cet endroit-là, sachant que le thème de mon exposition, c'est la nature.
0: Cette exposition porte le titre Terre et mer des merveilles à contempler. Pourquoi avoir choisi ce titre ? Que représente-t-il pour vous ? Et que dit-il de votre travail photographique ?
1: Alors ça, c'est le cœur de la question et je vous remercie de me la poser. Donc, terre et mer, parce que c'est mes deux passions. Je suis un terrien de naissance et j'ai découvert les richesses de la Bretagne par mes vacances et par ma famille. Donc, il y a à peu près la moitié de photos de Bretagne et la moitié de photos qui sont de la terre, du Saunois ou d'ailleurs. Donc ça, ça explique terre et mer. Et puis, les merveilles à contempler, je crois l'avoir dit tout à l'heure, c'est faire partager aux gens. C'est vraiment la splendide nature qui nous entoure. On est dans un monde très chargé en drames, en difficultés, dans notre société, dans le monde, dans les guerres. Et la nature est un univers qui nous remplit de joie, qui nous apaise. Et je voudrais contribuer à apaiser les gens en proposant ces photos merveilleuses de la nature qui nous font du bien. Et c'est vraiment toute la motivation que j'ai dans mon travail de photographe et dans la préparation de cette exposition qui me touche beaucoup.

0: D'ailleurs, vous proposez une exposition plus importante que celle de Marolles Les Brocs. Pourquoi ce choix d'augmenter l'ampleur de cette nouvelle présentation?
1: Alors, c'est lié au lieu, tout simplement. L'exposition que j'avais fait au mois de février au centre social de Marolles Les Brocs était dans un contexte assez restreint de quelques grilles d'exposition dans le hall d'entrée du centre social. Là, ici, si je peux dire, on est plutôt dans le cadre d'une vraie exposition avec une salle dédiée, avec des panneaux et qui permet de mettre beaucoup plus de photos. Donc, j'aurai plus d'une trentaine de photos et j'aurai également des grands panneaux de 1,50 m sur 1 m qui avaient été exposés en Bretagne Nord dans le cadre d'une exposition précédente et que je suis content d'avoir rapatrié ici pour pouvoir les montrer. Donc, le lieu est tout à fait adapté à une exposition beaucoup plus importante que celle qui avait eu lieu à Marolles au mois de février.
0: Alors, comment vous avez sélectionné les photographies présentées parmi l'ensemble de vos réalisations?
1: C'est celles qui sont le coup de cœur. Alors, j'ai mes photos historiques qui touchent les gens depuis plusieurs années, qui sont, si je peux dire, mon fond de cave et qui sont des photos éternelles. Et puis, j'ai ajouté à ça des photos nouvelles que j'ai tirées, qui étaient dans mon ordinateur depuis plusieurs années, que j'ai tirées pour la première fois. Et puis, j'ai également des photos que j'ai prises tout récemment au Cap Fréhel, au mois de juin, avec une lumière extraordinaire et que je veux partager parce qu'elles sont très, très belles.
0: Parmi les œuvres présentées, en avez-vous une qui est pour vous la plus marquante ou la plus significative? Si oui, pourquoi avoir choisi de mettre cette œuvre en avant?
1: J'ai un petit faible pour une œuvre que j'expose à la première fois et qui est un papillon extraordinaire qui est en train d'arriver dans nos pays à la suite du réchauffement climatique et on voit ce que c'est aujourd'hui. C'est un papillon qui vient de Provence, d'Espagne, qui s'appelle le flambé, qui est un papillon qui est zébré comme un zèbre avec des grandes queues et des yeux magnifiques. Et c'est un papillon extraordinaire qui va à toute vitesse et qui aime beaucoup les lavandes. Si vous avez des lavandes, chers auditeurs, regardez si vous n'avez pas ce papillon flambé. C'est un papillon merveilleux et qui montre que la nature est en évolution, que les animaux s'adaptent au changement climatique, peut-être plus que nous. Et j'aime beaucoup cette photo et je serai heureux de vous la montrer lorsque vous viendrez voir l'exposition.
0: Alors, comment cette exposition va-t-elle être installée dans le jardin potager de Bonnétable? Avez-vous pensé un parcours ou un sens de visite particulier pour les visiteurs?
1: Alors, l'exposition est dans la salle d'exposition qui est située dans les bâtiments qui sont à l'entrée du jardin potager. Donc ce ne sont pas des panneaux qui sont répartis dans le jardin à l'extérieur. C'est une exposition à l'intérieur. Et donc il y a plusieurs thématiques. Et donc il y a la thématique d'une série que j'avais fait au moment du confinement, que j'appelle l'émerveillement du confinement, qui sont des gros plans de fleurs et d'insectes. Et puis j'ai un panneau sur les fleurs et chemins. Et puis j'ai un autre panneau sur les animaux du saunois, avec les cerfs, les chevreuils, les lièvres, etc., les renards. Et puis après j'ai deux panneaux qui sont consacrés aux photos de la Bretagne Nord. Et puis, j'aurai par ailleurs, sur un autre pan de mur, les grands panneaux extérieurs qui méritent un grand panneau parce qu'elles sont de taille importante.
0: Concrètement, pourquoi les visiteurs devraient-ils venir découvrir votre exposition au jardin potager de Bonnétable? Qu'est-ce qu'ils trouveront de particulier, que ce soit dans les photographies elles-mêmes ou dans la manière dont elles dialoguent avec ce lieu exceptionnel?
1: Alors, les photos, je crois qu'elles peuvent vraiment toucher un public très large, des adultes et des enfants. Et j'ai une manière particulière de partager avec les visiteurs, c'est que je mets à côté de chaque photo un petit texte qui exprime ce que j'ai envie de dire. Chaque photo a par ailleurs un titre. Donc j'ai envie de forcer le dialogue avec mes visiteurs de manière à ce que chacun s'interroge sur le message que la nature veut nous donner. Et c'est pour ça que j'organise des visites commentées, 5 visites, et vous le trouverez sur le site de l'Office du Tourisme. Et dans ces visites, j'expliquerai mes photos, les contextes dans lesquels elles ont été prises, et surtout je m'attacherai à recevoir les sentiments, les émotions que les visiteurs ont à regarder ces photos.
0: Justement, quel regard ou quelles émotions aimeriez-vous que les visiteurs emportent avec eux après avoir découvert cette exposition?
1: Alors, il y a l'émotion qui est indiquée dans le titre, c'est l'émotion de la contemplation, puisque le titre de l'exposition, c'est des merveilles à contempler. Donc, c'est découvrir toutes ces merveilles et d'être en contemplation devant la nature, qu'on peut appeler aussi la création. Et c'est de voir à quel point la nature, on n'a jamais fini de la découvrir. Et l'idée d'encourager à une période où peut-être que nous passons tous les uns les autres un peu trop de temps devant nos écrans, de savoir sortir dans la nature, de savoir se lever tôt le matin et de découvrir toutes ces merveilles qui nous font du bien, qui nous apaisent et qui nous aident à vivre tout ce qui est à vivre, qui n'est pas toujours si facile.
0: On rappelle que l'exposition est visible au Jardin potager de Bonnétable à l'Office de tourisme en Saunois, 1 rue d'Isly, du 3 au 30 juillet 2026. C'est ouvert du mercredi au dimanche de 14h30 à 18h. Les différents contacts, c'est bien sûr le téléphone au 02 43 97 60 63, par mail à contact@tourisme-du-6-maine-saunois.com et bien sûr le site internet le www.tourisme-du-6-saunois.com. tourisme-du-6maine-du-6saunois.com. Justement, avez-vous vous-même des contacts pour ceux qui souhaitent plus de renseignements sur votre travail?
1: C'est en train de venir et j'ai quelques personnes qui me suivent régulièrement. Je voudrais ajouter que les gens qui vont venir voir l'exposition, il ne faut surtout pas qu'ils oublient d'aller visiter le jardin potager de Bonnétable qui est magnifique, est vraiment très bien entretenu, avec des serres, avec des bâtiments, avec beaucoup de végétaux et c'est un lieu enchanteur. Et puis surtout avec des animations formidables, notamment pour les enfants. Donc lorsque vous viendrez visiter l'exposition, surtout prévoyez un temps suffisant pour aller derrière, participer aux animations, visiter le jardin potager qui est un endroit merveilleux.
0: Après cette exposition au jardin potager de Bonnétable, avez-vous d'autres projets d'exposition en préparation?
1: Oui, j'exposerai au mois de septembre au Centre culturel de Marolles sur le Salon des artistes, je ne sais plus exactement le nom précis, qui a lieu le 25 et 26 septembre au Centre culturel de Marolles.
0: Et sinon, travaillez-vous actuellement sur de nouvelles séries photographiques ou de nouveaux thèmes qui vous tiennent à cœur?
1: J'aimerais beaucoup faire un livre avec mes photos. Et puis, il y a un thème que j'aime beaucoup, c'est le thème des chemins. Les chemins dans la nature sont quelque chose qui m'attire particulièrement. Parce que quelque part, ça nous rappelle que dans notre vie, nous sommes tous en chemin et nous pouvons toujours faire des rencontres surprises dans nos vies qui nous aident à grandir ou qui changent notre manière de voir le monde.
0: Enfin, avez-vous un dernier mot ou une invitation à adresser à nos auditeurs?
1: Eh bien, j'espère qu'il ne fera pas trop chaud cet été et que vous aurez quand même de l'énergie pour sortir un petit peu et voir toutes les belles choses qui nous sont proposées sur notre territoire.
0: Monsieur Dallaire, merci d'avoir été notre invité aujourd'hui et de nous avoir présenté votre parcours ainsi que votre exposition Terre et Mer des Merveilles à contempler. Nous rappelons que cette exposition est à découvrir du 3 au 30 juillet 2026 sur les horaires d'ouverture du mercredi au dimanche de 14h30 à 18h au Jardin potager de Bonnétable. Une invitation à la contemplation, à la découverte et à l'émerveillement à travers le regard d'un photographe passionné. Nous vous souhaitons une très belle exposition et de belles rencontres avec le public. Je vous dis encore merci et à bientôt.
1: À bientôt, au revoir.
0: Au revoir.

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2: Bienvenue dans votre magazine Vie solidaire sur Radio Alpes-Mancelles. Un magazine social qui parle des associations, du handicap et de la société. La Fondation de France Grand Ouest est à la recherche de bénévoles en Sarthe afin de renforcer son action de proximité. Pour en parler, nous recevons aujourd'hui Yann Dédoué, délégué général Grand Ouest de la Fondation de France.

0: Alors, Monsieur Dédoué, bonjour.
1: Bonjour.
0: Avant de parler de votre appel à bénévoles, pouvez-vous nous rappeler ce qu'est la Fondation France Grand Ouest ? Quelle est son histoire et quel rôle joue-t-elle aujourd'hui sur les territoires, notamment dans le Grand Ouest ?
1: Oui, bien sûr. La Fondation de France, elle a été créée avec cette idée de faire le lien entre la générosité des particuliers, des entreprises et des projets d'intérêt général, souvent portés par des associations, avec l'idée de maximiser l'impact de l'action des associations. Donc la Fondation de France, elle travaille sur toutes les causes de l'intérêt général, l'éducation, la culture, l'environnement, le numérique citoyen, etc., etc. Et chaque année, elle accompagne partout en France des milliers de projets. L'année dernière, en Sarthe, c'était une quarantaine de projets accompagnés, portés par des associations.
0: Concrètement, comment fonctionne la Fondation de France Grand Ouest ? Quel est votre rôle auprès des associations, des donateurs et des bénévoles sur le territoire ?
1: Donc la Fondation de France Grand Ouest, elle décline en proximité l'action de la Fondation de France Nationale. Elle travaille sur les régions Pays de la Loire, Bretagne. Donc nous avons deux bureaux à Rennes et à Nantes et nous avons une équipe de 6 permanents salariés et 43 bénévoles qui sont sur l'ensemble des départements des Pays de la Loire et de la Bretagne. Donc on a trois grandes missions à la Fondation de France, c'est rencontrer les associations en proximité pour échanger avec elles sur leurs projets. C'est par ailleurs développer la philanthropie dans le Grand Ouest, c'est-à-dire conseiller les entreprises et les particuliers qui souhaitent créer leur propre fondation pour les accompagner, pour développer les fondations et la philanthropie dans le Grand Ouest. Et puis après, c'est une mission de sensibilisation, d'information sur la philanthropie.
0: Vous recherchez actuellement de nouveaux bénévoles en Sarthe. Quels sont aujourd'hui les besoins de la Fondation de Grand Ouest et pourquoi cet appel est-il particulièrement important ?
1: Donc la Fondation de France Grand Ouest, elle cherche effectivement à avoir sur le département de la Sarthe une équipe de 2 bénévoles. Ça fait quelques temps de cela que notre ancienne équipe a arrêté. De ce fait, on est en renouvellement d'équipe. La fonction de nos bénévoles, c'est vraiment d'aller à la rencontre des acteurs associatifs pour échanger avec eux sur leurs projets. Donc très concrètement, on recherche souvent de jeunes retraités donc qui viennent d'arrêter leur parcours professionnel, qui sont des professionnels des champs sanitaires, sociaux, de l'éducation, de l'environnement et qui ont une appétence pour l'expertise de projet, aller rencontrer des acteurs, analyser leurs demandes et voir s'il y a manière à les accompagner.
0: Et pourquoi ces critères sont-ils si importants ? En quoi ces compétences ou ces qualités permettent-elles de mieux accompagner les projets que vous soutenez ?
1: La Fondation de France souhaite vraiment être dans une relation de proximité avec les acteurs qu'elle accompagne. On souhaite aussi avoir, enfin la Fondation de France est une organisation aussi citoyenne qui va à un moment fédérer partout en France 500 bénévoles qui sont dans les territoires au contact des porteurs de projets et avec cette idée de les aider dans leurs projets. Donc il y a un premier rôle qui est vraiment un rôle de très concret de rencontre et de rédaction de rapports de synthèse des projets en faisant ressortir les avantages et les inconvénients des projets portés par, enfin les forces et faiblesses plutôt, des projets portés par les associations. Et puis un second rôle d'être un peu la porte d'entrée sur le territoire de la Fondation de France pour informer, renseigner les acteurs en proximité.
0: Si une personne nous écoute aujourd'hui et hésite encore à s'engager, qu'aimeriez-vous lui dire pour le convaincre de franchir le pas ?
1: Alors, ce que disent nos bénévoles de l'intérêt de travailler à la Fondation de France Grand Ouest en tant que bénévole, c'est l'ouverture que ça procure sur des tas de milieux qui peuvent être différents. Ça peut être l'environnement, ça peut être la culture, ça peut être l'économie sociale et solidaire. Ce sont souvent des personnes qui ont eu un parcours professionnel engagé, donc qui vont retrouver cet engagement au travers de ce bénévolat. C'est un bénévolat qui est un bénévolat d'expertise, qui peut être en complémentarité de bénévolat peut-être plus militant au sein d'associations et qui vont permettre de nous une réflexion sur les enjeux de différents secteurs, sur une connaissance des écosystèmes d'associations qui portent les projets en proximité dans les territoires. Donc c'est un bénévolat qui a pour vocation de soutenir et d'accompagner celles et ceux qui font au travers de leur action associative. De ce fait, beaucoup de personnes qui ont elles-mêmes eu un parcours associatif s'y retrouvent par ce pas de côté, ce soutien, cette analyse, cette complémentarité avec un parcours qu'ils ou elles ont pu avoir.

0: nombreux projets d'intérêt général. Rappelez-nous combien de projets ont été soutenus récemment en Sarthe et pouvez-vous nous donner quelques exemples d'initiatives qui ont bénéficié de l'accompagnement de la Fondation de France Grand Ouest?
1: Oui, chaque année en Sarthe, c'est une quarantaine de projets qui peuvent être accompagnés en direct par la Fondation de France ou son réseau de fondations abritées. On a par exemple l'année dernière accompagné l'association Tarmac ou l'Esprit de Barbara qui est un café associatif qui est sur le Mans. On a accompagné à Conly l'espace associatif Famille Jeunesse Solidarité, à Courdemanche l'école Georges Jean pour une action qu'ils ont mise en place auprès des enfants qu'ils accompagnent. On a pu aussi accompagner récemment l'Union Mancelle des Centres Sociaux.
0: Concrètement, comment se fait le choix des projets soutenus par la Fondation de France Grand Ouest? Quels sont les critères ou les étapes de sélection?
1: Alors pour les associations, on retrouve sur le site internet de la Fondation de France www.fondationdefrance.org l'ensemble des offres de la Fondation de France par grande cause traitée. On fonctionne soit par appel à projet et qu'on peut retrouver sur notre site internet. On a aussi l'ensemble des fondations abritées par la Fondation de France qui peuvent accompagner des projets. Là aussi, on les retrouve dans l'annuaire des fondations abritées par la Fondation de France sur notre site. Ou encore, on peut procéder aussi par repérage direct dans des territoires et amener les acteurs à travailler ensemble, par exemple. Et là, dans ces cas-là, c'est plutôt la Fondation de France qui va vers une ou plusieurs associations pour échanger ensemble sur les possibilités de partenariat.
0: Mais comment sont financés les projets que vous soutenez? D'où viennent les fonds et comment sont-ils ensuite répartis sur le terrain?
1: Alors, la Fondation de France, c'est une organisation qui est 100% fonds privés. C'est vraiment la générosité des particuliers et des entreprises. On ne perçoit aucune subvention des collectivités ou de l'État. Et on met en place nos propres programmes d'action. Et ça, ce sont aussi des bénévoles qui le font sur un bénévolat qui est un peu différent parce que c'est souvent des personnes en activité dans les différents milieux professionnels sur lesquels nous travaillons. Et l'idée de la philanthropie, c'est de savoir comment à un moment, sur différents sujets, nous pouvons bouger les lignes, par exemple, sur la fin de vie, sur le droit au choix, le droit au risque en établissement pour personnes âgées. Et à chaque fois, la philanthropie, elle va chercher à être un endroit où elle peut faire bouger des lignes sur différents sujets sociétaux et en complémentarité des financements publics. Donc, on fabrique finalement nos propres programmes d'action sur toutes les causes et chaque programme va avoir ses propres critères pour être sélectionné et accompagner différents sujets.
0: Justement, quel est le montant du soutien apporté par la Fondation de France Grand Ouest? Est-ce que les aides varient beaucoup selon les projets?
1: Oui, alors ça peut varier d'une cause à l'autre, effectivement. Sur les appels à projets, l'aide moyenne peut être de 10 à 20 000 euros par projet et on est amené aujourd'hui sur du repérage qu'on peut faire de projets à travailler davantage dans la durée, à faire de l'accompagnement sur 2 à 3 années pour des montants qui peuvent approcher les 50 000 euros par an sur 2 à 3 années.
0: Alors, si des auditeurs souhaitent en savoir plus ou rejoindre la Fondation de France Grand Ouest comme bénévole, comment peuvent-ils vous contacter ou trouver toutes les informations?
1: Alors, le mieux pour les auditeurs qui nous écoutent, c'est de nous envoyer un mail à l'adresse qui est grandouest, tout attaché, grandouest@fondationdefrance.org et nous leur enverrons par retour le dossier de bénévolat. Ils peuvent aussi nous contacter par téléphone au 06 76 93 10 73 ou bien consulter notre site internet sur les pages bénévoles.
0: Sinon, quelles sont aujourd'hui les grandes ambitions de la Fondation de France Grand Ouest sur le territoire, notamment en Sarthe? Comment souhaitez-vous faire évoluer votre action dans les prochaines années?
1: L'ambition d'avoir une équipe de bénévoles, on s'aperçoit à la Fondation de France que quand on a des bénévoles sur le terrain, forcément notre organisation est davantage identifiée, connue et les acteurs font plus facilement appel à elle. Donc si demain on peut passer de 40 projets accompagnés par an à 50, 60, 70, voilà, les bénévoles sont là aussi pour faire rayonner les offres qu'on peut avoir et rendre service aux acteurs qui travaillent tous les jours sur le terrain pour traiter tous les sujets que nous connaissons. Donc l'ambition en tout cas pour la Sarthe et celle-ci, c'est de renforcer notre action sur le territoire.
0: Pour terminer, quel serait votre mot de la fin à destination de nos auditeurs?
1: Eh bien, simplement dire que la générosité, on souhaite qu'elle grandisse aussi en Sarthe et que ce soit

dans l'action de bénévolat direct ou par le soutien au travers de dons. Cela permet au quotidien d'aider tous les acteurs qui œuvrent pour une société plus apaisée, solidaire et durable.

0: Merci Monsieur Dédoué d'avoir été avec nous aujourd'hui pour nous présenter la Fondation de France Grand Ouest et son action en Sarthe. On rappelle que la Fondation recherche actuellement des bénévoles pour renforcer ses équipes sur le territoire. Si vous souhaitez en savoir plus ou vous engager, toutes les informations sont disponibles auprès de la Fondation de France Grand Ouest. Je vous dis au revoir.
1: Au revoir et merci à vous.
0: Votre magazine Vie solidaire est terminé. Merci de nous avoir écoutés sur Radio Alpes-Mons.

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Bonjour à tous, journée décisive pour le feu de Fontainebleau. Selon le ministre de l'Intérieur, les autorités ont pour objectif de fixer l'incendie dans la journée. Laurent Nunez assure que pour l'instant le feu n'est seulement que contenu sur deux foyers, l'un de 1600 hectares et l'autre de 450 hectares. 600 pompiers sont toujours mobilisés et 4 Canadairs ont repris leur rotation ce matin. Deux suspects ont été interpellés, on le rappelle, suspectés d'être à l'origine de l'incendie. Laurent Nunez a confirmé que les investigations se poursuivaient. Ce matin, les pompiers, de leur côté, évoquaient plusieurs semaines pour parvenir à éteindre complètement l'incendie. Car les conditions ne sont pas optimales, la canicule continue de toucher le centre et l'ouest de la France. 26 départements sont toujours en vigilance rouge, 58 autres sont en vigilance orange. La fin de l'épisode de chaleur n'est pas prévue avant jeudi, selon Météo France. Dans le reste de l'actualité, l'hommage national à Nice. Le président de la République, Emmanuel Macron, est attendu sur place ce soir pour commémorer les 10 ans de l'attentat de la promenade des Anglais. C'était le 14 juillet 2016. Un camion était venu percuter les spectateurs du feu d'artifice, tuant 86 personnes et faisant 400 blessés. Le terroriste avait ensuite été abattu par les forces de l'ordre. Ce drame, dans le Pas-de-Calais, le corps d'une femme tuée à l'arme blanche a été retrouvé dans un appartement de Béthune. L'appartement aurait été loué sur une plateforme en ligne, selon le parquet. Et selon la Voix du Nord, il aurait été le lieu de violence et de prostitution depuis plusieurs années. Une enquête est ouverte. Prudence sur les routes. Ce soir, Bison Futé prévoit une circulation difficile sur un large quart nord-ouest du pays, dans le sens des retours, à partir de la fin de l'après-midi. Et puis c'est un grand défi qui attend l'équipe de France de foot ce soir. Les Bleus affrontent l'Espagne en demi-finale de la Coupe du Monde à Dallas. La Roja, championne d'Europe en titre, qui fait aussi office d'un des favoris à la compétition. Côté composition, on devrait avoir le retour d'Aurélien Tchouaméni au milieu de terrain côté bleu. Kylian Mbappé, touché à la cheville contre le Maroc, est à 100%, assure Didier Deschamps. Coup d'envoi à 21h. Très bon après-midi à tous.

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celles et ceux qui y vivent, c'est ce que propose cet habitant bénévole du Maine-Saunois. Ces Greeters offrent des balades gratuites et personnalisées placées sous le signe de l'échange et de la rencontre. Pour nous en parler, nous recevons aujourd'hui Fabien Katic, guide conférencier et conseiller en séjour à l'Office de tourisme Maine-Saunois.

0: Alors Fabien, bonjour.
1: Bonjour, bonjour à toutes et tous.
0: Pour commencer, pouvez-vous nous présenter l'Office de tourisme Ensonnois? Quelles sont ses principales missions et quel rôle joue-t-il dans la promotion et l'animation du territoire?
1: Oui, alors l'Office de tourisme Ensonnois est un office de tourisme qui possède deux antennes, la plus importante à Mamers et l'autre en saison de juin à septembre à Bonnétable. Alors la mission principale de l'Office de tourisme est de valoriser le territoire, que ce soit tant au niveau du patrimoine aussi que des intervenants et des acteurs locaux, à travers finalement toute une série d'animations et d'expositions tout au long de l'année. Voilà.
0: D'ailleurs, expliquez-nous votre rôle au sein de l'Office de tourisme Ensonnois. À quoi consiste votre travail de guide conférencier et de conseiller en séjour?
1: Oui, alors effectivement, en tant que guide conférencier, ce travail-là consiste à créer au sein de l'Office de tourisme diverses animations, notamment plusieurs visites guidées, surtout pour la saison estivale, mais pas que, puisque en fait la programmation s'étale du printemps jusqu'à l'automne. Donc en tant que guide, eh bien, je dois faire toute une série de visites guidées thématiques pour la valorisation du territoire, hein, notamment à travers son patrimoine bâti, matériel et immatériel. Ceci dit, voilà, ça demande pas mal de lecture, de recherche et de repérage sur place. Pour ce qui est de conseiller en séjour, eh bien, j'ai aussi des permanences à l'accueil. Donc, il s'agit d'accueillir les visiteurs, les locaux, les touristes étrangers dans nos deux postes de Bonnétable et de Mamers pour les renseigner et les conseiller sur ce qu'il y a à voir à faire, non seulement en tant que visite, mais aussi en tant qu'animation, festival, musique, logement, hébergement et restauration.
0: L'Office de tourisme propose des balades gratuites au cours desquelles des habitants bénévoles invitent les visiteurs à découvrir le territoire autrement. Avant de parler des différentes sorties proposées, pouvez-vous nous expliquer le concept des Greeters et ce qui le distingue d'une visite touristique classique?
1: Oui, bien sûr. Alors effectivement, on est connu en tant que destination rurale avec plusieurs greeters. Ça, c'est déjà un atout énorme. Alors qu'est-ce que le concept greeter? Alors c'est tout simplement un concept qui est venu des États-Unis et ça consiste en fait à faire appel à un habitant bénévole qui aime transmettre ses passions autour du patrimoine et de son territoire. Vous l'avez dit tout à l'heure lors d'une sortie personnalisée. Et donc en fait, c'est sous forme de balade en petit comité, donc 6 maximum, hein, petites personnes, que les personnes vont donc pouvoir s'inscrire et ensuite participer à une balade thématique en fonction du thème du greeter.
0: Et pourquoi les appelle-t-on les greeters? Pourquoi ce nom? Que se cache-t-il derrière ce terme et en quoi correspond-il à l'esprit des rencontres avec les visiteurs?
1: Alors, c'est un terme en fait qui avait été inventé aux États-Unis lorsque les premiers habitants bénévoles avaient été créés sous cette appellation-là. En fait, c'est à New York que le concept est né. Donc c'est un mot anglophone. Hein, mais voilà, cette conception de greeters, elle veut vraiment se distinguer des visites guidées, notamment parce que ça n'est pas comme une visite guidée où le guide qui va parler pendant un certain temps à un public qui écoute. Là, il y a plus d'interaction, c'est-à-dire que le fait que ce soit un petit comité, eh bien justement, les personnes vont pouvoir échanger autour de la trame principale que propose le greeter lors de sa balade et les personnes vont pouvoir échanger, évoquer certains souvenirs ou certaines connaissances. Le but, c'est vraiment que ça soit comme une conversation. Donc ça, c'est vraiment le concept greeter et ce qui différencie de toutes les visites guidées, n'importe quelle autre. Il y a beaucoup plus d'interaction et de convivialité par rapport à cela.
0: Partons maintenant à la découverte de ces greeters. Quels sont les 7 habitants engagés dans cette aventure et quelle expérience propose-t-il aux visiteurs pour découvrir le Ensonnois?
1: Donc du coup, effectivement, oui, nous avons 7 greeters donc, qui nous font l'honneur et le plaisir et de proposer des visites balades. Alors, ces balades, j'ai oublié de le préciser, elles sont tout à fait possibles à prendre par rendez-vous auprès de l'Office de tourisme toute l'année, sur rendez-vous ou sous réserve des disponibilités des greeters. Pour en revenir à nos différents greeters, nous avons par exemple Yvette qui propose, en tant que passionnée de patrimoine, de vie sociale et de nature, eh bien, 2 balades greeters thématiques, dont la première est sur les traces des pionniers de la Nouvelle-France, du côté de Saint-Côme-en-Véret. Elle propose aussi d'échanger autour de connaissances sur la botanique, donc c'est pour cela qu'elle propose une balade greeter dans la forêt de Persenne qui s'appelle l'appel de la forêt. On a également Marie-Paul qui elle est passionnée des métiers d'autrefois et notamment autour du chanvre et donc elle adore effectivement présenter le four à double four de Lucé sous ballon hein, qui est un four à chanvre très original et évoquer eh bien tout le travail des chanvriers d'autrefois. Pour ce qui est de Philippe, eh bien lui, il est passionné par la musique et il en fait se donne comme petite mission eh bien de proposer une balade sur la musique de Saint-Vincent qui est toujours très très active, qui va fêter donc son centenaire cette année à donc Saint-Vincent-des-Prés. Et là, pour le coup, eh bien on va partir dans des lieux mythiques qui nous seront proposés au cours de la balade. Le tout, bien sûr, agrémenté d'anecdotes autour de balles, fêtes et défilés que cette troupe groupe de musique a créé depuis ses origines. Nous avons également Thierry, qui lui est un passionné d'histoire de la Seconde Guerre mondiale et qui a fait pas mal de recherches sur un soldat américain qui s'est crashé en 1944 à Saint-Command-Véret également. Donc il propose également de faire une balade pour proposer aux visiteurs d'aller sur les sites en lien avec cette histoire qui est passionnante. Pour ce qui est de Jean, quant à lui, à Neuchâtel-en-Saunois, propose une balade qui se centre sur l'église de Saint-Étienne de Neuchâtel-en-Saunois, dont le but, en fait, finalement, est de parler plutôt de la restauration et de tous les trésors qui ont été retrouvés à l'intérieur, sous forme d'anecdotes également. Nous avons également aussi Fernand, qui lui aussi propose deux balades gritteurs thématiques différentes, à savoir la première sur les pas de la chanteuse Teresa. Donc, ça se passe à Neuchâtel-en-Saunois. C'était une chanteuse de la fin du 19e et du début du 20e siècle, très connue à l'époque. Et donc, il se propose de nous plonger dans sa vie grâce à sa passion pour la musique également. Mais c'est aussi un passionné de l'architecture et notamment des sculptures, ce qui fait qu'il propose également une balade en forêt et à l'abbaye de Persaigne, qui est une abbaye qui date du Moyen-Âge, dont il reste quelques ruines, toujours à Neuchâtel-en-Saunois. Et puis notre dernier gritteur, et pas des moindres, et bien lui s'appelle Jacques, et il se propose de nous faire découvrir le cœur de nos tout petits villages, parfois du Maine-Saunois, qu'on a du mal des fois à repérer tellement ils sont petits, mais voilà, sa passion c'est de faire découvrir de nombreux petits villages au cours d'un parcours défini, et puis de faire aussi une lecture de paysages.

0: Et à partir de quel âge peut-on profiter de ces balades gratuites ?
1: Alors c'est pour tout public, que ce soit pour les enfants, pour les adultes, je dirais presque l'expression de 7 à 77 ans. En tout cas, c'est fait pour tous, c'est vraiment à la portée de tous.
0: Et concrètement, pourquoi venir sur ces différentes balades proposées par ces Greeters ?
1: Alors pourquoi venir ? Eh bien parce que pour le coup, vous allez pouvoir voir de l'intérieur un territoire que nous avons à cœur de valoriser, mais qui est un territoire très très attachant. Et ce qui est le plus par rapport à ces balades, c'est que vous avez donc des habitants bénévoles qui sont là pour vous faire découvrir des choses que parfois on a du mal à apercevoir. Et avec quelques explications et puis quelques manières de montrer et de faire voir certaines choses, eh bien on redécouvre de l'intérieur ce territoire qui est assez peu connu, mais qui mérite pourtant d'être mieux connu que ça. C'est aussi l'objectif de ces balades Greeters, c'est de faire connaître de l'intérieur un territoire rural, attachant et qui est vraiment exceptionnel.
0: Si certains de nos auditeurs souhaitent participer à l'une de ces balades, jusqu'à quand sont-elles proposées ? Y a-t-il une période particulière pour en profiter ? Et comment peut-on s'inscrire ?
1: Alors, ça a déjà commencé en fait et ça se terminera jusqu'au mois d'octobre. Nous avons donc un dépliant qui est proposé aux visiteurs lorsqu'ils viendront à l'office de tourisme, s'ils veulent, ou bien consultable sur notre site internet. Mais il est possible également de prendre rendez-vous auprès de notre office de tourisme à d'autres dates que celles proposées dans le dépliant que nous mettons à disposition. Donc, c'est toute l'année sur rendez-vous et sous réserve des disponibilités des Greeters et sur demande.
0: Pour nos auditeurs qui souhaitent obtenir davantage d'informations sur ces balades et plus largement sur les activités proposées par l'Office de tourisme ensonois, où peuvent-ils vous contacter et retrouver toutes les informations pratiques ?
1: Oui, bien sûr. Alors, je voulais quand même préciser avant de donner les coordonnées que c'est tout à fait gratuit. Ça fait partie du concept Greeters. Pour nous appeler, eh bien, rien de plus simple, n'hésitez pas à nous appeler au 02 43 97 60 63. Nous vous donnerons avec plaisir des renseignements complémentaires. Et puis, vous pouvez aussi nous adresser un mail à l'Office de tourisme en passant par l'adresse mail suivante contact@tourisme-men-saunois.com. Nous sommes également ouverts la semaine et les week-ends, donc aux 50 places Arnoux à Mamers, et puis aussi du mercredi au dimanche après-midi de 14h30 à 18h au jardin potager à Bonnétable en saison.
0: Sinon, y a-t-il d'autres rendez-vous, animations, projets à venir portés par l'Office de tourisme ensonois dont vous souhaiteriez nous parler ?
1: Oui, alors je vous remercie aussi de me poser la question parce qu'effectivement, ces balades Greeters s'inscrivent également aussi dans d'autres animations, des animations que nous proposons et que nous appelons escapades en ensonois. Donc là, pour le coup, eh bien, ces animations en parallèle des Greeters se font jusqu'en octobre, du printemps jusqu'en octobre, si je puis simplifier. Donc nous proposons cette fois des visites guidées beaucoup plus classiques que je ferai, donc tout au long de l'été. Des visites et des sorties nature également aussi, donc c'est assez varié. On a toujours cet objectif et cette mission principale de valoriser notre territoire. La mission de l'Office de tourisme, c'est la valorisation du territoire sous toutes ses formes. Et donc nous serons heureux évidemment de vous donner d'autres renseignements concernant ces escapades en ensonois qui sont très très très riches, hein, pour vous donner un aperçu. Visite guidée de village, visite guidée en lien avec les vitraux contemporains, le parcours médiéval, des randonnées dans la forêt, en nature, des zooms sur des villages tels que le village de René, des visites thématiques flash qui durent une trentaine de minutes sur une thématique particulière patrimoniale, des sorties nature à la faille de Persaigne et plein d'autres découvertes et surprises à faire.
0: Avant de nous quitter, quel serait votre mot de la fin, destination de nos auditeurs, un message ou une invitation à découvrir le ensonois autrement grâce aux Greeters et aux nombreuses activités proposées par l'Office de tourisme ?
1: Eh bien écoutez, moi j'ai une chose à dire toute simple, c'est que n'hésitez pas à venir dans notre petite campagne parce que vous allez découvrir plein de petits trésors, plein de petites pépites et vous pourrez prendre le temps de les découvrir. Nous sommes là à votre disposition. Vous avez un territoire face à vous qui est très riche et qui ne demande qu'à être découvert.
0: Merci Fabien d'avoir été avec nous pour nous présenter les Greeters et les différentes façons de découvrir le ensonois autrement. Pour rappel, ces balades gratuites proposées par l'Office de tourisme ensonois sont l'occasion de belles rencontres avec les habitants du territoire. Je vous dis à bientôt.
1: À bientôt, merci beaucoup. Au revoir.
0: Au revoir.

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0: L'été est installé, on pense déjà aux animations pour profiter pleinement et partir à la découverte de notre territoire des Alpes Mancelles. Que vous soyez un habitant ou un touriste de passage, la saison estivale est le moment idéal pour se déconnecter, chausser ses baskets et profiter pleinement des nombreuses animations concoctées par l'Office de Tourisme des Alpes Mancelles. Vanessa est notre invitée sur l'antenne de Radio Alpes Mancelles pour vous inviter à découvrir ou redécouvrir les richesses de notre territoire. Bonjour Vanessa.
1: Bonjour à vous et bonjour à tous vos auditeurs.
0: Donc l'été est bien installé. Le programme de l'Office de Tourisme s'annonce particulièrement riche. Est-ce qu'on peut tout d'abord parler de l'équipe de l'Office de Tourisme et comment est-ce que vous travaillez à nous proposer chaque année ce programme de randonnée de sortie thématique?
1: Déjà, nous, à l'Office de Tourisme, on est une équipe de 4 en place tout au long de l'année et on œuvre à essayer de vous monter en quelque sorte plusieurs animations estivales. Et puis, quand vient les beaux jours, on a un peu de renfort avec nous puisque nous ouvrons le bureau de Saint-Léonard-des-Bois. Donc, il faut forcément un peu de renfort à partir du mois d'avril. Et on a également un petit renfort sur le bureau de Fresnay-sur-Sarthe, puisque le bureau est ouvert en juillet et en août tous les jours, sauf le dimanche après-midi. Donc, on œuvre tout au long de l'avant-saison à trouver et dénicher quelques idées un peu originales pour avoir ce programme plutôt dense que l'on concentre effectivement en juillet et en août en ce qui nous concerne.
0: Qui sont ces personnes qui composent l'équipe de l'Office de Tourisme?
1: Eh bien, nous sommes 4, comme je vous le disais. Donc, il y a notamment au bureau de Beaumont-sur-Sarthe, je vais distinguer les deux bureaux. On est une seule et même équipe, mais effectivement, ayant deux bureaux, on essaie d'être deux à chaque fois sur chaque bureau. Donc, au bureau de Beaumont-sur-Sarthe, vous avez Virginie qui est là depuis de très nombreuses années, un petit peu comme moi, donc qui est bien connue des habitués de nos structures. Et elle est très régulièrement accompagnée par Patrick. Patrick qui intervient viendra d'ailleurs quelques fois sur nos visites estivales puisqu'il est le guide conférencier au sein de l'équipe. Et puis au bureau de Fresnay-sur-Sarthe, nous sommes donc deux. Il y a Sarah qui m'accompagne au quotidien. Voilà. Et puis pour le bureau de Saint-Léonard-des-Bois, on a la chance d'avoir recruté depuis l'été dernier Mélissa qui nous accompagne donc pour la deuxième saison. Donc là, on est ravis aussi puisque voilà, elle tient le bureau de Saint-Léonard-des-Bois l'essentiel du temps à partir du mois d'avril. Et puis d'ici quelques jours, on va accueillir plutôt au bureau de Fresnay-sur-Sarthe, Lambert, qui est un jeune étudiant du territoire, puisqu'il habite à Sellerie-Boul.
0: Donc commençons par présenter ces randonnées accompagnées du mercredi que vous proposez avec l'association Rando Alpes Mancelles. Alors quel est l'avantage pour le randonneur de parcourir ces circuits de randonnée avec un accompagnateur plutôt que seul?
1: Tout simplement de se laisser guider et de se laisser porter, ne pas avoir à tenir dans la main le petit dépliant de rando ou de faire attention au balisage qui est sur place. Au contraire, c'est de se laisser guider, porter, et ça nous permet justement de faire de belles rencontres, d'échanger, de discuter de tout ce qui peut se passer sur le territoire. Donc c'est vraiment un avantage. Et on a la chance, en plus, d'être accompagné déjà depuis de très nombreuses années par l'association Rando Alpes Mancelles, qui œuvre d'ailleurs au quotidien sur nos chemins de randonnée, puisque c'est eux qui balisent nos itinéraires de randonnée. Donc ils nous accompagnent, ces chemins, ils les connaissent par cœur. Donc voilà, nous on est là et on se laisse porter.

0: chaque mercredi, invitation à découvrir un nouveau territoire. Et la première sortie, donc, est programmée au mercredi 15 juillet. Quelle destination avez-vous choisi pour le randonneur?
1: Eh bien là, nous irons entre Saint-Paul et Saint-Georges-le-Gautier. Donc on ira sur les terres du pays de Gautier le 15 juillet, comme vous l'indiquez. Alors, petite précision, cette année, nous ferons les randonnées le matin, puisque sans rien vous cacher, il fait chaud ces dernières années et que parfois on est pris par des après-midi de forte chaleur. Et donc voilà, on s'est dit que cette année, on allait tester les randonnées du matin. Mais bon, comme beaucoup d'entre nous ou d'entre vous seraient peut-être en vacances, eh bien, on ne va pas non plus démarrer au lever du jour. Hein. Nos randonnées débuteront sur les coups de 9h30. Et donc, pour la première, nous irons entre Saint-Paul et Saint-Georges pour un itinéraire de 10 km en aller-retour. Et puis, ces 10 km, eh bien, emprunteront une grande partie du GR36, mais également une partie de notre itinéraire de Saint-Georges-le-Gautier. Et notamment, on passera par le viaduc.
0: On trouvera peut-être un petit peu de fraîcheur pour cette randonnée qui est proposée le mercredi 22 juillet, balade en forêt avec rando Alpes-Mancelles.
1: Oui, nous irons à l'ombre, je l'espère, et j'espère qu'on pourra aller en forêt de Sillé-le-Guillaume, puisque vous savez peut-être qu'il y a actuellement un arrêté préfectoral qui limite l'accès aux bois et forêts. Donc on espère que le 22 juillet au matin, ce sera possible, et nous irons effectivement en forêt de Sillé-le-Guillaume, et on ira du côté des points phares de cette forêt, que sont le Saut du Cerf et Roche Brune, et notamment parce que le parc régional Normandie-Maine a installé un nouveau parcours, l'a balisé, mais surtout a mis des panneaux informatifs autour de ces deux sites majeurs de la forêt de Sillé-le-Guillaume. Donc ce sera aussi une occasion pour nous de découvrir tout cela, et ce parcours fera environ 8 km.
0: Et le mercredi 29 juillet, rendez-vous dans un petit village du Nord-Sarthe, Bourg-le-Roi.
1: Mais oui, Bourg-le-Roi qu'on aime tous forcément, hein, le plus petit village quasiment de notre territoire. Nous irons bien évidemment faire l'itinéraire classique de Bourg-le-Roi qui fait 8 km. Donc voilà, on ira à la fois au niveau du village de Bourg-le-Roi et découvrir toutes ses richesses, mais on ira aussi découvrir sa belle campagne environnante. Donc là, ce sera sur les deux que nous venons de mentionner avant, ce sera la randonnée la plus accessible à tout public, puisque là, il n'y a pas de difficulté majeure. Alors que pour celle du 15 juillet ou du 22 juillet, eh bien, il faut savoir, il y aura quand même un peu de dénivelé, en plus des 8 et 10 kilomètres.
0: Donc on aura l'occasion également de se retrouver pour les sorties du mois d'août. Est-ce qu'on peut toutefois déjà dire quelques mots sur la sortie du mercredi 19 août, une formule proposée à la journée complète?
1: Oui, effectivement, on a toujours à cœur chaque été de proposer une rando à la journée. Et cette fois-ci, on ira à Saint-Léonard-des-Bois pour cette randonnée-là. On partira à la journée, donc il faudra prévoir le petit sac à dos et le pique-nique, ce qui nous permet justement d'avoir un moment de convivialité tous ensemble. On essaie généralement de trouver un endroit bien agréable, souvent et bien sûr à l'ombre, souvent au bord de l'eau. Voilà, donc ce sera une randonnée sur la journée, mais qui ne sera pas non plus si difficile que ça, puisqu'on fera 14 km dans la journée, donc ça reste accessible. Par contre, hein, pour tous ceux qui connaissent un peu Saint-Léonard-des-Bois, il y aura un peu de dénivelé. Et l'idée, là, sur cette randonnée à la journée, c'est que nous remontions jusqu'à Saint-Cenery-le-Gérais, puisqu'il y a déjà quelques années que nous n'avons pas proposé de randonnée autour de Saint-Léonard-Saint-Cenery. Donc cette année, c'était l'occasion.

0: ou fini d'installer, parce que soyons très honnêtes, le projet avait débuté bien avant 2026 et les premiers panneaux avaient été installés pour la plupart en 2025. C'est vraiment sur ce premier trimestre 2026 qu'il a été terminé. Ce parcours en fait résulte en 30 panneaux qui sont dispersés dans toute la ville de Beaumont-sur-Sarthe. Le panneau de départ est place Dufour. Vous avez un plan de la ville avec la position de chacun des panneaux qui vous invite à aller découvrir la très belle ville de Beaumont-sur-Sarthe, son patrimoine bâti bien sûr, entre ses halles, son église, son joli pont. Et donc à chaque fois vous allez voir un panneau avec des cartes postales anciennes qui ont bien évidemment été très largement agrandies. Sur ce panneau vous aurez aussi un QR code que vous pourrez scanner et avoir comme ça un renvoi vers le site internet de la commune où vous avez tout un tas d'informations sur le site que vous avez devant les yeux, que ce soit, quand je vous disais, les halles, le pont, donc des informations historiques, mais aussi un plus grand nombre de photos qui sont pour la plupart des cartes postales anciennes. Donc nous, on vous propose de découvrir ce très beau parcours, justement en compagnie de notre guide conférencier au sein de l'équipe qui est Patrick. Et notamment, il faut savoir que ce parcours, il est à l'initiative d'un groupe de travail qui s'appelle le GRIL, qui veut tout simplement dire groupe de recherche en histoire locale, qui est lié directement à la municipalité puisqu'il profite des archives de la mairie de Beaumont-sur-Sarthe.
1: Et terminons par la sortie thématique du jeudi 23 juillet qui fera la part belle à la botanique et au paysage. Et nous resterons à Fresnay-sur-Sarthe pour cette sortie. Qu'est-ce qui attend les participants?
0: Alors déjà, ce qui les attend, c'est la belle découverte du Coteau des Vignes. Je pense qu'on le connaît tous. C'est peut-être l'un des plus beaux endroits de Fresnay-sur-Sarthe avec son point de vue sur le château, la rivière, où vous avez juste les oiseaux qui chantent et pas un bruit de circulation. Donc c'est déjà un vrai bonheur. Et le truc en plus de cette animation, c'est que nous serons accompagnés par un amoureux de la nature, soit, mais un fin connaisseur du vignoble et de tout un tas de thématiques autour des outils liés au vignoble. Et ce personnage, eh bien, c'est tout simplement Serge, qui a lui-même un jardin à Juillet et qui a une passion pour tous ces outils. Et donc, il va accompagner toute cette belle balade. Il aura avec lui des outils qu'on utilise pour couper la vigne, notamment. Donc, on ira découvrir le Coteau des Vignes avec lui. Et on terminera au jardin médiéval d'Escale. Alors, Escale, certains connaissent peut-être, c'est notre centre social à Fresnay-sur-Sarthe. Eh bien, ils ont la chance d'avoir fait l'acquisition d'un très joli petit jardin au bord de la rivière, pas très loin des tanneries à Fresnay-sur-Sarthe. Et ce jardin, eh bien, il l'aborde avec les enfants. Et il a été traité un petit peu, comme on dit, à l'époque médiévale, avec des petits carrés de jardin. Donc là aussi, Serge nous accompagnera pour découvrir ce très joli petit jardin médiéval au bord de la rivière. Et là aussi, il nous présentera les plantes qui ont été installées dans ce petit jardin, mais aussi quelques outils qui vous permettent de faire un peu de travail au sein de ce jardin.
1: Vous avez probablement donné envie à tous nos auditeurs de partir en randonnée. Donc, côté pratique, les places pour ces animations sont-elles limitées? Faut-il obligatoirement réserver auprès de l'Office de tourisme? Je vous laisse nous donner les infos utiles.
0: Alors, en ce qui concerne les randonnées pédestres et même les visites thématiques, oui, il faut s'inscrire, tout simplement parce que ça permet à nous, organisateurs, de savoir qui nous devons attendre et combien de personnes nous devons attendre pour notre petite logistique. Toutes ces visites, elles sont payantes. On vous demande juste une petite participation de 2 euros par personne. C'est gratuit pour les moins de 18 ans. Donc, inscription au préalable dans l'un de nos bureaux, que ce soit le bureau de Fresnay-sur-Sarthe ou le bureau de Beaumont-sur-Sarthe. Il y a par contre sur certaines visites thématiques une restriction en nombre, et je pense notamment à la visite guidée Les Incontournables du Tronchet, puisqu'on va essayer de limiter au nombre de 20 à 30 participants, à la fois pour le confort du guide mais aussi du propriétaire qui nous montrera les extérieurs de son château. Donc voilà, petite inscription, et puis c'est à ce moment-là d'ailleurs qu'on vous donnera les lieux et horaires précis de rendez-vous pour que le tout s'organise correctement pour nous.
1: Je vous laisse nous communiquer les numéros de téléphone et jours et horaires d'ouverture des bureaux de l'Office de Tourisme, justement pour aller vous rencontrer et s'inscrire sur ces randonnées.
0: Oui, bien sûr. Alors, notre bureau de Beaumont-sur-Sarthe sera ouvert en juillet et en août du mardi au vendredi, 10h, 13h, 14h, 18h. Donc, soit vous vous rendez au sein du bureau pour vous inscrire, soit vous les appelez au 02 43 33.

0: 0303. Le bureau de Fresnes-sur-Sarthe sera quant à lui ouvert en juillet et en août du lundi au dimanche midi. Le matin c'est 10h-13h et l'après-midi 14h-18h. Donc la seule fermeture c'est le dimanche après-midi. Et soit vous passez nous voir ou soit vous nous appelez au 02 43 33 28 04.
1: Voilà, et l'office de tourisme, on le rappelle également, c'est une boutique éventuellement pour partir avec un petit souvenir de vos vacances ou de votre passage du côté de Fresnes-sur-Sarthe et des autres bureaux de l'office de tourisme Beaumont et Saint-Léonard-des-Bois. Quelques idées de cadeaux que l'on peut se faire pour garder un souvenir de nos vacances?
0: Alors, si c'est un souvenir qui se mange, il sera de courte durée. Mais ceci dit, vous pouvez trouver des petits gâteaux secs en vente dans notre bureau. Bien sûr, du miel, du rucher, du moulin. Vous avez aussi quelques bonnes confitures qui sont produites sur le territoire. Et puis, si c'est un souvenir un petit peu plus longue durée, si je puis me permettre, eh bien, vous avez pourquoi pas les porte-clés de Fresnes, faits en cuir par notre artisan local frénois. Mais vous avez aussi quelques belles céramique de Delphine Dieu. Donc plein d'idées et je vous indique qu'il y aura quelques nouveautés, mais cela on en reparlera puisqu'il ne faut pas vendre la peau de l'ours avant de l'avoir tué. Donc on attend de vraiment avoir ces petites nouveautés au sein de notre bureau pour pouvoir vous en parler.
1: Merci à vous Vanessa, on se retrouve prochainement sur l'antenne de Radio Alpes-Mancelles. À bientôt.
0: À bientôt, merci encore, au revoir.
1: Merci, au revoir.

0: Bonjour à tous, ce jour aura plusieurs semaines pour éteindre complètement l'incendie de Fontainebleau. C'est ce qu'affirment les pompiers présents sur place. En début d'après-midi, le ministre de l'Intérieur, Laurent Nunez, a lui fait le point sur la situation. La journée d'aujourd'hui s'annonce décisive. On l'écoute au micro de BFM TV.
1: Là, actuellement sur Fontainebleau, vous savez qu'il y a deux foyers principaux, un peu plus de 2000 hectares parcourus par cet incendie. Là, au moment où on se parle, les conditions météorologiques se sont légèrement améliorées, le vent est tombé. Et donc, à date, ce qu'on peut dire, c'est que le feu n'est pas encore fixé, il n'est toujours pas fixé, mais il ne progresse plus. Voilà, mais il n'est pas complètement fixé. Et il faut l'objectif que se sont fixés les autorités, et notamment M. le préfet de Seine-et-Marne, que je veux saluer évidemment, c'est de pouvoir fixer le feu dans la journée.
0: Le ministre de l'Intérieur qui a également annoncé que de nouvelles interpellations avaient eu lieu ce matin, notamment dans le nord de la France et en Ardèche. Les personnes interpellées sont suspectées d'avoir allumé volontairement des incendies sur le territoire national. Une soixantaine d'interpellations au total. On rappelle que concernant l'incendie de Fontainebleau, deux suspects ont été interpellés, soupçonnés d'avoir allumé le premier départ de feu. Dans l'actualité également, la fin de l'épisode de canicule prévu pour jeudi au plus tôt selon Météo France. En attendant, nouveau regain de chaleur aujourd'hui, 26 départements du centre et de l'ouest sont en vigilance rouge canicule. À l'international, les tensions se poursuivent au Moyen-Orient. La nuit dernière, c'est un pétrolier norvégien qui a été touché par une explosion au large des côtes d'Oman. L'origine de l'explosion n'est pas encore confirmée. De leur côté, les États-Unis ont poursuivi les frappes sur l'Iran. C'était il y a 10 ans, jour pour jour, journée d'hommage national aujourd'hui à Nice. Pour commémorer l'attentat de la promenade des Anglais, 86 personnes avaient été tuées par un homme au volant d'un camion. Une cérémonie en présence d'Emmanuel Macron doit se tenir ce soir. Et puis les amoureux des Bleus auront les yeux rivés sur Dallas à partir de 21h ce soir. L'équipe de France affronte l'Espagne en demi-finale de la Coupe du Monde. Un grand défi pour les Bleus face aux champions d'Europe en titre. Très bon après-midi à tous.
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L'association animation camping mini-golf de Fresnay-sur-Sarthe vous informe que la guinguette au bord de l'eau, initialement prévue ce mardi 14 juillet, est annulée pour cause de canicule. Merci pour votre compréhension. Le club Génération Mouvement de Conlive vous informe que le rendez-vous dansant de la petite guinguette animé par Gilles Musique est complet. Au plaisir de vous recevoir sur un prochain rendez-vous dansant. Festival des polyphonies à Villepaille, amateurs de musique, de partage, de belles vibrations. Notez bien ces dates. L'association Les Ripailles de la Corniche vous invite à vibrer au rythme des voix du 17 au 25 juillet. Découvrez un programme riche et varié pour cette nouvelle édition. Vendredi 17 juillet à 20h30 en l'église de Villepaille, les voix du Haut-Maine, participation libre. Le samedi 18 juillet à 21h, place de la mairie, Strand Hugues, pour une soirée de chants marins folk énergique, participation de 10 euros. Le mercredi 22 juillet à 20h30, en l'église Villepaille, Lilith Daniel Lian, un voyage unique à travers le chant traditionnel arménien, participation de 10 euros. Et soirée de clôture le samedi 25 juillet à 17h, en l'église, le grand cœur du festival pour les polyphonies orthodoxes slaves, participation libre. Buvette sur place pour partager un moment convivial avant ou après les concerts. Réservation possible en ligne via la plateforme Hello Asso. Plus de renseignements sur le festival Les Polyphonies à Villepaille au 06 21 03 92 61. Venez nombreux en famille ou entre amis pour célébrer la musique.

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6e édition le samedi 18 juillet. L'association des Bercons donne rendez-vous aux habitants de la région et aux visiteurs d'un soir pour sa traditionnelle et incontournable fête de la gare. 36e édition, les bénévoles ont concocté un programme chaleureux, gourmand et spectaculaire au cœur du site de l'ancienne gare. Une soirée estivale idéale à partager en famille ou entre amis. Dès 20h, les festivités débuteront autour d'un moment de partage gastronomique. Un repas jambon à la broche complet sera proposé, comprenant l'apéro, l'entrée, le plat, le fromage et le dessert et le café. Une restauration rapide sera prévue sur place. Spectacle, son et lumière. À la tombée de la nuit, le site de l'ancienne gare s'illuminera pour accueillir les amants du printemps. Un grand spectacle en son et lumière qui promet de transporter le public. Participation, repas plus spectacle, 26€ pour les adultes, 13€ pour les enfants de moins de 12 ans. Pour prolonger la magie, la soirée se clôturera par le traditionnel bal populaire et un grand feu d'artifice. L'accès au bal et au feu d'artifice est entièrement gratuit. Plus d'informations sur cette fête de la gare, 36e édition, le samedi 18 juillet à Segri, au 07 87 06 69 80. Le dimanche 19 juillet, l'association Accordéon Musette vous invite à son thé dansant qui se déroulera à la salle des fêtes du Pin-la-Garenne dans l'Orne. L'orchestre de Marcel Pelletier animera ce rendez-vous dansant du dimanche 19 juillet. Plus d'informations 06 72 14 73 79. Le lundi 20 juillet, les randonneurs frénois vous proposent une sortie pédestre sur Saint-Rigomère-des-Bois par Persaigne sur un circuit de 6 ou 9 km. Le départ se fera parking de la salle des fêtes de Saint-Rigomère ou à 14h place Carnot de Fresnay-sur-Sarthe pour un départ voiture groupée. Le club Génération Mouvement de Marolles-les-Braux a le plaisir de vous inviter à son bal de l'été. Venez passer un après-midi festif et convivial en musique le lundi 20 juillet. Ouverture des portes à 13h15, début du bal à 14h à la salle Jean de la Fontaine de Marolles-les-Braux. L'ambiance sera assurée par l'orchestre Nicolas Devoir. L'entrée est fixée à 9€, tombola, brioche offerte à tous les participants. Que vous soyez un danseur passionné ou simplement là pour partager un bon moment, venez nombreux nous rejoindre à Marolles-les-Braux le lundi 20 juillet pour ce thé dansant du club Génération Mouvement de Marolles-les-Braux. Plus d'informations auprès de Ludo 06 33 68 43 44. Je n'annonce. 27e grande fête champêtre de Saint-Léonard-des-Bois le dimanche 26 juillet de 10h à 18h. La 27e grande fête champêtre combine un vide-grenier, un marché du terroir et un repas champêtre et une guinguette. Vide-grenier avec la participation de plus de 100 exposants, en particulier associations. 2€ le mètre linéaire sans réservation. Accueil des exposants assuré à partir de

confiture, glace, etc. et de l'artisanat, création textile, savon, vannerie, bijoux, décoration, restauration sans réservation, repas campagnard pour une participation de 18 euros sans réservation avec

Et en après-midi, guinguette de 14h30 à 17h30, accompagnée par le duo de Stéphanie Lefebvre au chant et Didier Alliard à la guitare et au chant. 27e édition de la grande fête champêtre de Saint-Léonard-des-Bois. Rendez-vous à tous le dimanche 26 juillet. Une organisation de l'association Les Amis de Saint-Léonard-des-Bois. L'amicale des anciens de Courcité a le plaisir de vous inviter à son grand bal de l'été. Venez danser, partager un moment convivial et retrouver le plaisir de belles mélodies le dimanche 2 août de 14h à 19h à la salle socio-culturelle de Courcité. L'animation sera assurée par l'orchestre de Jean-Michel Olivier. Un pain au chocolat vous sera offert à la pause. Le traditionnel verre de l'amitié sera partagé pour terminer cette journée avec un moment convivial. L'entrée est fixée à 8 euros. Les tables sont sans réservation, venez nombreux pour danser et faire la fête dans la bonne humeur le dimanche 2 août à Courcité. Après-midi dansant à Bonne Étable, le club Génération Mouvement de Bonne Étable vous invite à son prochain bal. Venez passer un moment convivial et festif en musique le lundi 3 août de 14h à 19h à la salle Mélusine de Bonne Étable. L'animation sera assurée par l'orchestre Nicolas Devoix. Ambiance garantie, que vous soyez danseur passionné ou simplement là pour écouter de la bonne musique et retrouver des amis, vous êtes les bienvenus le lundi 3 août à Bonne Étable pour le bal du club Génération Mouvement de Bonne Étable.

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0: Bonsoir à toutes et tous. L'incendie dans la forêt de Fontainebleau ne faiblit pas. Les canadaires ont repris leur rotation. 600 pompiers sont toujours mobilisés. La 6 est toujours coupée. Les flammes ont parcouru plus de 2000 hectares depuis le départ de feu. Deux suspects ont été interpellés, on le rappelle, soupçonnés d'être à l'origine de l'incendie. Dans le même temps, les pompiers estiment qu'il faudra plusieurs semaines pour éteindre totalement le feu. Cet après-midi, Emmanuel Macron a tenu à apporter une pensée particulière aux forces de secours qui luttent contre les incendies. On voit peut-être le bout de cet épisode caniculaire. Les 26 départements placés en vigilance rouge canicule aujourd'hui basculeront en orange dès demain matin 6h, indique Météo France. L'Institut prévoyait une lente redescente des températures dès ce mercredi et la fin de l'épisode caniculaire pour jeudi au plus tôt. Emmanuel Macron attendu à Nice pour présider l'hommage national qui doit être rendu aux alentours de 18h aux victimes de l'attentat de la promenade des Anglais. C'était il y a 10 ans jour pour jour, 86 personnes avaient été tuées et plus de 400 avaient été blessées. Un homme au volant d'un camion s'était engagé sur la célèbre promenade au moment du feu d'artifice. Dans l'actualité également ce drame dans le Pas-de-Calais, le corps d'une femme tuée à l'arme blanche a été retrouvé dans un appartement de Béthune. L'appartement qui aurait été loué sur une plateforme en ligne selon le parquet. Et selon la Voix du Nord, il aurait été le lieu de violence et de prostitution depuis plusieurs années. Une enquête est ouverte. Prudence sur les routes. Ce soir, Bison Futé prévoit une circulation difficile sur un large quart nord-ouest du pays dans le sens des retours. C'est notamment le cas en provenance des côtes bretonnes, normandes et atlantiques vers l'île de France. Et puis c'est maintenant, dans quelques heures, l'équipe de France de foot affronte l'Espagne à Dallas en demi-finale de la Coupe du Monde. Côté composition d'équipe, Aurélien Tchouaméni doit faire son retour au milieu de terrain. Bradley Barcola devrait aussi démarrer à la place de Désiré Doué sur le côté gauche de l'attaque des tricolores. Le coup d'envoi est à 21h et c'est un match que vous pouvez peut-être voir dans une fan zone. Elles sont nombreuses à avoir été mises en place par plusieurs villes partout en France. Très bon début de soirée à tous.
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1: Changement de décor pour le festival à deux balles. Après plusieurs éditions organisées à Meursault, l'événement porté par l'association Les Petites Mains déménage cette année à Beaumont-sur-Sarthe. Rendez-vous le 18 juillet pour cette 6e édition. Pour évoquer cette nouvelle étape et découvrir le programme de cette édition 2026, nous accueillons M. Toudavé, président de l'association Les Petites Mains.

0: Alors, monsieur Toudavé, bonjour.
1: Bonjour.
0: Avant de parler de ce festival à deux balles, pouvez-vous nous présenter cette association Les Petites Mains ? Depuis quand existe-t-elle et quelles sont ses principales missions ?
1: Ça fait 8 ans qu'il existe. Donc, principalement, nous, tous les ans, on essaie de faire un festival pas cher, avec des qualités plus simples évoluées.
0: Concrètement, comment fonctionne l'association Les Petites Mains ? Disposez-vous d'un bureau de bénévoles, d'adhérents qui participent à la vie de l'association ?
1: Bien sûr, nous, on a un bureau qui est 5 personnes. Et puis, on a à peu près cette année, aux alentours de 65 bénévoles qui participent pour organiser ce festival.
0: En tant que président des Petites Mains, quelle responsabilité assumez-vous ? Êtes-vous davantage impliqué dans l'organisation des événements, la gestion de l'association ou encore le développement des projets ?
1: En fait, en tout, nous, on est avec tout le bureau, on organise tout ICED. On est tous impliqués, chacun a son rôle à jouer. Et puis, surtout, moi, avec ma femme, c'est toutes les organisations, festivals qui ont mis en place, contacter les artistes et contacter les techniques et puis les sponsors et puis organiser toute structure autour du festival.
0: Dites-nous un peu plus sur vous. Est-ce que vous pouvez vous présenter ?
1: Ouais, je suis Subhat Toudavé. Je suis gérant de Petit Marseille, également Petit Vivoin. Bon, voilà, ça fait 8 ans qu'on est sur la commune. Bon, voilà, c'est depuis qu'on est arrivé. On a essayé d'organiser toutes sortes d'événements pour améliorer la vie des habitants.
0: Une autre question que beaucoup d'auditeurs se posent peut-être, pourquoi avoir choisi le nom Les Petites Mains pour votre association ? Quelle est l'histoire ou la signification derrière cette appellation ?
1: Bon, que nous, on est une petite structure, un petit village, donc on a dit pourquoi pas Petites Mains. Voilà, les Petites Mains, donc c'est toutes Petites Mains qui regroupées pour faire des grandes choses. Donc voilà la petite signification.
0: Venons-en maintenant au festival de Bâle qui se tiendra le 18 juillet. Pour ceux qui ne connaissent pas encore, qu'est-ce que c'est exactement ? Quel est l'esprit de ce festival ? Et comment est née cette aventure ? Il y a maintenant 6 éditions.
1: Donc tout au début, quand on est arrivé dans la commune, on a dit pourquoi pas on va organiser une petite fête de la musique. Donc on a organisé sous place juste avec des platines et puis une petite bouette. Et puis nous, on a dépassé vraiment 600 personnes. À partir du moment, on a dit peut-être il faut structurer, il faut faire ça autrement. C'est comme ça que le festival il est né.
0: Une question qui intrigue forcément. Pourquoi avoir choisi Festival à deux balles ? D'où vient cette appellation plutôt originale et quel message souhaitez-vous faire passer à travers ce titre ?
1: Voilà, en fait, festival Dubaï, ça va pas dire que festival, il est vraiment pourri. C'est le festival qu'on a dit, festival pas cher. On essaie de regarder cette jeu de mots, festival Dubaï, pour que pour 1000 billets, on essaie de avant toujours 2 euros pour regarder cette jeu de mots. Et puis à partir de là, prix, il augmente fur et à mesure. Là, aujourd'hui, le billet, il est à 5 euros parce qu'on a vendu plus de 1800 billets. Donc voilà, c'est pour la petite histoire. On a essayé de toujours, les artistes plus sont plus renommés, mais on essaie de toujours regarder le prix assez accessible pour toutes les personnes qui souhaitent venir.
0: Quels sont d'ailleurs les différents retours sur les éditions précédentes ?
1: Bah, toutes les éditions, on a un retour très très très positif. C'est pour ça qu'on continue plus en plus. Donc cette année, on sera un des meilleurs festivals qu'on a réalisé avec cette association.
0: Après plusieurs éditions organisées à Meursault, le festival à deux balles change cette année de décor et s'installe à Beaumont-sur-Sarthe. Pourquoi avoir fait le choix de déplacer le festival ? Quelles sont les raisons de ce changement de lieu ?
1: Toute la raison, je ne peux pas vous expliquer. On a un différent avec le conseil municipal. Donc pour ça qu'on a préféré maintenir le festival déplacé à Beaumont. Donc c'était plus judicieux pour nous pour déplacer à Beaumont-sur-Sarthe.
0: Et justement, une rencontre pour ce choix de Beaumont-sur-Sarthe avec notamment Stéphane Ramon, il me semble.
1: Oui. On connaissait bien avant et puis bon, ça m'a facilité de transfert.
0: Cette 6e édition se déroulera au stade Surmont de Beaumont-sur-Sarthe. En quoi ce site répond-il aux besoins du festival à deux balles ? Quels sont les atouts de ce lieu pour accueillir le public, les artistes et l'ensemble des animations prévues ?
1: Donc, du coup, le stade, il est beaucoup plus adapté par rapport à ce qu'on faisait avant dans un champ. Donc là, le stade, il est tout prêt au niveau de toutes les techniques, électricité, l'eau, sécurité, notamment espace, c'est bien aménagé. Et d'autant plus, c'est beaucoup plus facile. C'est l'accès par la voie et puis la gare, il est juste à côté. Et puis d'autant plus, nous, on est hôtelier et on est vraiment l'hôtel, il est à 800 mètres. Ça simplifie toutes les démarches avec les artistes et organisation de festival.

0: Organiser un festival représente forcément un coût important. Comment le festival à deux balles est-il financé? Sur quelles ressources pouvez-vous compter pour faire vivre cet événement chaque année?
1: C'est beaucoup par les subventions. Donc, la commune de Marseille, on a été attribué l'année dernière 4000 euros pour le démarrage d'un festival. Puis pour continuité, la commune de Beaumont, également 5000 euros, ils nous ont accordé. Donc le festival, il nous coûte à peu près aux alentours de 35 000, 40 000 euros cette année, parce que le coût changement d'emplacement, il était un peu plus élevé, parce que il y a des certaines conditions n'étaient pas mises en place. Donc on a du tout adapté. Et puis, c'est beaucoup de sponsoring, soutien des entreprises, et puis vente de billetterie.
0: Et vous faites vous-même d'ailleurs des événements pour financer ce festival?
1: Oui, avant nous on faisait des vides greniers et tout ça, donc du coup à partir de cette année on développe les lotos, parce que comme on n'a pas de possibilité de faire les vides greniers marché de Noël, donc on a préféré faire les lotos et puis tout ce qui pouvait amener financement pour le festival.
0: Avant de parler de la programmation de cette sixième édition, dites-nous comment se fait le choix des artistes qui sont présents sur ce festival.
1: En fait, le choix, c'est on essaie de trouver un artiste, toujours un artiste déjà assez populaire. Et puis un artiste qui en vice, deuxième artiste, toujours un artiste qui monte, qui n'est pas très très onéreux au niveau de tarif. Et puis derrière, on a toute une équipe qui travaille pour retrouver artistes et même les demandes de certains clients. Bon voilà, c'est comme ça qu'on monte notre liste d'artistes. Et puis après, c'est par rapport à la disponibilité et puis par rapport au tarif qui on a reprogramme l'année en année.
0: Parlons justement de la programmation de cette sixième édition. Concrètement, qu'est-ce que le public pourra découvrir le 18 juillet au festival à deux balles?
1: Il y a le Vince renommé Petite Culotte qui cartonne en ce moment avec un nouveau single. Et puis après, il y a le Vernis Rouge qui est également un star montant. Et puis K-pop Demon Hunter qui est une série qui cartonnait en Netflix. Nous, on a la chance de retrouver les chansons qui sont interprétées par le musicien français. Donc ils sont tous les trois avec les musiciens, ils sont au festival. Et puis dernière nouveauté, il y a un rappeur qui vient de Saint-Omer qui présentait ses chansons. Donc voilà pour l'édition qui est cette année.
0: Et pourquoi venir participer à cette sixième édition du festival à deux balles? Qu'est-ce qui, selon vous, fait la particularité de cet événement et donne envie au public de faire le déplacement le 18 juillet?
1: Ça sera une grande fête. Ça sera une grande fête. Et puis en même temps, ça coûte pas cher. Et puis ça va être un moment inoubliable. Donc c'est pour ça qu'il faut venir participer. Et puis Ville de Beaumont également, il met en place un before avant le festival, c'est-à-dire 14h jusqu'à 19h, tous les commerces sont animés avec des musiques et musiciens. On va en train de tout mettre en place pour que ça soit un festival qui est inoubliable pour toutes les personnes qui vont venir, parce qu'il y a des gens qui viennent de loin. Donc on va essayer de mieux possible pour qu'ils passent une journée complète en amusant.
0: Et une restauration et une buvette seront sur place?
1: Ce n'est pas qu'une restauration, il y a la 4 food trucks qu'on a fait spécialement pour cet événement. Donc il y a 2 food trucks sucrés, 2 food trucks salés pour le moment, parce que ça peut évoluer par rapport au billet vendu. Et d'autant plus, il y a une buvette d'environ 20 mètres qui va être présente dans ce festival.
0: Et concrètement, comment peut-on participer au festival à deux balles? Faut-il réserver à l'avance, acheter un billet sur place ou s'inscrire d'une manière particulière?
1: Vous pouvez acheter un billet sur place, mais c'est toujours préférable d'acheter avant, comme ça vous ne faites pas la queue interminable. Et puis pour l'acheter, c'est beaucoup plus simple, vous le mettez Festival Dubal Beaumont sous SAT, il y a la page de billetterie qui va afficher, et puis il faut juste acheter avec votre carte bancaire.
0: Alors si nos auditeurs souhaitent obtenir plus d'informations ou entrer en contact avec vous, notamment pour l'association Les Petites Mains ou ce festival à deux balles, comment peuvent-ils vous joindre?
1: Vous pouvez envoyer une page Facebook, un petit commentaire, nous on répond aussi vite. Sinon vous avez un numéro de téléphone 07 81 98 61 41.
0: Justement, la page Facebook a quel nom?
1: Les Petites Mains.
0: Sinon, quels sont les projets pour l'association Les Petites Mains après ce festival à deux balles? Est-ce que d'autres événements ou actions sont déjà en préparation pour la suite de l'année?
1: Juste après le festival, la semaine d'après, on prévoit aussi un grand loto avec plus de 3000 euros de lot à gagner. Et puis bien entendu, on commence à déjà voir les artistes en train de renseigner pour le festival l'année prochaine. Donc c'est toujours un an à l'avant qu'on est en train de préparer l'année d'après, parce que c'est tellement long et tellement de travail. Comme on est bénévole, chacun travaille gratuitement, donc du coup il faut beaucoup de temps pour toutes les démarches administratives et surtout subvention les artistes.
0: Et peut-être une idée prochaine des artistes présents?
1: Oh, ça ne sera jamais dévoilé avant. Donc ça c'est qui on dévoile toujours avec les personnes qui participaient pour cet événement, pour retrouver des artistes et moment venu. C'est trop tôt.
0: Pour conclure, quel serait votre mot de la fin à destination de nos auditeurs et des futurs festivaliers du festival à deux balles?
1: Ouais, il ne faut jamais hésiter, même il pleut. Nous on maintiendra l'événement. Donc surtout acheter les billets avant que ce soit trop tard, parce que même si c'est un stade, on ne peut pas mettre plus qu'autorisé. Donc surtout acheter les billets, n'hésitez pas, ça sera être un magnifique événement.
0: Merci Monsieur Toudavé d'avoir été avec nous aujourd'hui pour nous présenter cette 6e édition du festival à deux balles qui se tiendra le 18 juillet à Beaumont-sur-Sarthe. On rappelle que l'événement est porté par l'association Les Petites Mains qui continue de faire vivre ce beau projet culturel et convivial. Je vous dis à bientôt sur notre antenne.
1: Merci beaucoup.
0: Au revoir.
1: Au revoir.
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2: 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Tout au long de son parcours, elle a été accueillie dans des fermes situées sur sa route où elle a pu échanger avec ses hôtes autour d'une agriculture plus respectueuse de la planète. Nous la recevons aujourd'hui pour en parler.

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0: Alors Madame Placet, bonjour.
1: Bonjour.
0: Pour débuter, présentez-vous à nos auditeurs. Qui êtes-vous et quel chemin vous a mené jusqu'à ce périple à vélo entre l'Ariège et la Sarthe?
1: Donc je m'appelle Pauline, j'ai 29 ans, je suis fille d'agriculteur. Et j'ai grandi dans ce milieu des champs, mais j'ai très vite voulu m'en éloigner au fur et à mesure. Donc j'ai fait des études plutôt en ville, sur un secteur plutôt solidarité internationale et budget associatif. Et au fur et à mesure d'un cheminement personnel sur les questionnements autour du dérèglement climatique, je me suis rendu compte en fait de l'impact de l'agriculture et de son rôle dans le fait de réduire ses émissions de gaz à effet de serre. Et j'ai commencé à faire l'agriculture avec des yeux un peu nouveaux, parce que c'est quelque chose que j'avais jamais questionné. Et donc, au fur et à mesure de mes recherches, j'ai essayé de comprendre un peu ces enjeux. Et là est venu ce projet où je me suis dit, bah, en fait, pour comprendre, le plus intéressant, c'est d'aller voir directement ce qui se passe dans les champs, d'aller voir les gens engagés, pour pouvoir en parler autour de moi.
0: En effet, comment est né ce projet de relier l'Ariège à la Sarthe à vélo? Qu'est-ce qui vous a donné envie de vous lancer dans cette aventure?
1: Eh bien, au fur et à mesure que je découvrais les choses sur l'agriculture, notamment biologique et de son impact et de sa virtuosité, j'avais envie de le partager et j'avais envie de sensibiliser les gens. Et pour moi, c'était important de les amener avec moi. Et donc, j'ai décidé de relier la France à vélo, donc en partant d'Ariège, parce que ce projet a débuté avec un saut en parapente pour parler un peu du fait qu'il faut prendre de la hauteur, il faut pouvoir se lancer dans le vide parfois quand on se lance dans un nouveau projet. Et j'ai continué ensuite à vélo jusqu'en Sarthe. Et la Sarthe, c'est important pour moi parce que je suis allée dans la première ferme où j'ai commencé le Woofing. Donc, Woof France est une association qui permet de faire un lien entre ce monde agricole engagé et toute personne voulant découvrir ce milieu. Et donc, je trouvais que c'était important de finir là-bas. Et donc, j'ai traversé cette France à vélo en me disant que, justement, c'était un moyen de locomotion doux et accessible à tout le monde. L'objectif, c'est vraiment que tout le monde puisse se retrouver dans ce voyage et tout le monde puisse se questionner autour de son alimentation et autour des enjeux qui jouent dans nos champs, parce qu'on est tous et toutes dépendants de l'agriculture et on ne la connaît pas, cette agriculture. Enfin, on est tous très éloigné. Et aujourd'hui, avec le modèle agricole qui se développe de plus en plus, qui est le modèle agricole conventionnel, je trouve qu'on va droit dans le mur. Nos sols s'appauvrissent, on a de plus en plus de problématiques de santé qui se jouent avec les pesticides, on a de plus en plus de pertes de biodiversité et je trouve que c'est important de se reconnecter à ça et de comprendre ces enjeux parce que ça nous concerne tous et toutes.
0: Concrètement, quel était le but de ce projet? Qu'est-ce que vous cherchiez à explorer ou à transmettre à travers ce voyage?
1: À travers ce voyage, je voulais vraiment essayer de faire en sorte que les gens se questionnent et soient curieux et curieuses de ce qu'ils ont dans leurs assiettes, d'où ça vient, et en essayant de les reconnecter à ce monde agricole par lequel beaucoup se sont éloignés. Et donc, on a juste d'aller dans des fermes. Moi, je suis allée dans 6 fermes différentes, qui sont des fermes du réseau Woof France, dans lesquelles j'ai sélectionné des fermes avec différents profils de personnes, différents types d'agriculture, pour montrer que l'agriculture, c'est quelque chose qui n'est pas figé, quelque chose de vivant. Et mon objectif, c'était vraiment de pouvoir montrer déjà cette agriculture qu'on ne connaît pas et de donner envie aux gens d'aller dans les champs, de donner envie aux gens d'aller mettre les mains dans la terre pour comprendre ce qui se passe et que chacun puisse se questionner à son échelle et de pouvoir justement partager ses valeurs.
0: Vous êtes parti de quel constat au départ? Qu'est-ce qui vous a fait dire qu'il était important de mener ce projet de voyage à vélo et de rencontre dans des fermes?
1: Eh bien, je trouve qu'on fonce droit dans le mur avec ce modèle agricole conventionnel qu'on a aujourd'hui. On voit cette agriculture comme quelque chose de normal. Or, c'est l'agriculture conventionnelle et industrielle est arrivée à l'échelle humaine il y a très très peu de temps. L'évolution humaine s'est agrandie sur un modèle d'agroécologie. Aujourd'hui, c'est quelque chose qui est alternatif. On dit que l'agriculture biologique, c'est quelque chose d'alternatif, alors que l'humanité a grandi sur ce modèle agricole. On a tous vu ces derniers mois les soulèvements agricoles des différents syndicats, toutes les problématiques qui ont été mises en avant, notamment avec le Mercosur, avec la loi du camp, etc. Et je me suis dit que moi-même, je ne comprenais pas tout ce qui se jouait dans cette agriculture, alors que je suis issue du milieu agricole. Et je me suis dit, ouais, si moi je ne comprends rien alors que j'ai grandi au milieu des champs, les gens qui ont vécu en ville ou éloignés de ce milieu ne comprennent, je pense, rien du tout, alors qu'il y a des enjeux très importants pour notre santé qui se jouent à ce moment-là et que c'est important de se raccrocher à ce modèle et de comprendre ce qui se passe pour pouvoir défendre une agriculture qui nous protège, nous.
0: Concrètement, quel type d'agriculture vous défendez?
1: Je défends une agriculture biologique, une agriculture qui défend le vivant et qui le protège pour pouvoir rendre nos sols pérennes pendant des années et des années encore.
0: Et pourquoi avoir choisi le vélo comme moyen de déplacement pour ce projet? Qu'est-ce que cela apporte à votre démarche par rapport à un autre mode de transport?
1: Eh bien, le vélo, c'est quelque chose qui nous met en mouvement. Et justement, je pense que pour passer à l'action, il faut qu'on se mette en mouvement. Donc, je trouve que c'était une belle symbolique déjà d'utiliser ce vélo parce que le vélo n'avance que si nous, on avance avec lui. Donc, ça montre qu'il faut vraiment qu'on se mette en action pour pouvoir changer les choses. Et ensuite, c'est un moyen de transport qui est doux, qui nous permet de prendre le temps, de contempler la nature, de voir justement ce qui se passe autour de nous. On n'a pas l'habitude de regarder. Parfois, on va vite, on est dans nos voitures, il y a un peu une vitre entre nous et ce qui nous entoure. Et le vélo, ça nous permet vraiment de prendre le temps, de se reconnecter un peu à la nature, à son environnement, de voir passer les paysages et de voir changer les paysages. Et c'est un mode de déplacement qui peut être accessible à tout le monde. Tout le monde a déjà fait du vélo. Et donc, je voulais aussi pouvoir faire un projet dans lequel les gens puissent se retrouver ou en tout cas quelque chose qui puisse être accessible à tous et à toutes.
0: Alors, comment s'est concrètement passé votre voyage à vélo entre l'Ariège et la Sarthe? Dans quelles conditions avez-vous avancé? Et rappelez-nous le nombre de fermes qui vous ont accueilli tout au long de votre parcours.
1: Oui, alors j'ai commencé donc en Ariège où j'ai commencé donc avec le vol en parapente. Et ensuite, je suis dans différentes fermes, donc 6 en tout. Et je suis restée à chaque fois une semaine dans les fermes. Et à chaque fois, j'ai été accompagnée parce que l'objectif, c'est que ce projet soit collectif. Parce que pour moi, s'il doit y avoir un changement, il ne se fera que collectivement si on avance ensemble. Et donc, à chaque fois, je proposais à des gens que je connaissais ou non de me rejoindre pour une semaine, pour découvrir le monde à la ferme, pour découvrir ce qui se passe dans les champs et pour les reconnecter eux-mêmes, parce que je pense qu'on a tendance tous à entendre des discours à la télé, à entendre des choses, etc. Et on est un peu perdu. Et je pense que le meilleur moyen pour se rendre compte des enjeux qui jouent, c'est d'aller voir soi-même, d'aller mettre les mains dans la terre, d'aller rencontrer les gens qui s'engagent, d'aller poser des questions. Et donc, j'ai proposé à des gens de venir avec moi. Et donc, on a fait 6 fermes qui sont des fermes toutes, en tout cas avec une agriculture agroécologique. Elles n'ont pas tout le label, mais en tout cas, elles ont toute la démarche de cultiver la terre de façon raisonnée, sans pesticides et sans intrants chimiques. Et après, voilà, c'était des fermes, donc il y avait beaucoup de maraîchage, il y avait de l'agroforesterie, des châtaigneraies, etc. Et donc, c'était aussi des fermes avec des méthodes d'agriculture différentes. Par exemple, il y avait de la biodynamie, il y avait de l'élevage avec la traite à la main et transformation fromagère. Et ce que je voulais aussi montrer, c'est différents types de profils, et notamment la plupart des gens que chez qui je suis allée n'étaient pas issus du milieu agricole. Et je pense que ça, c'est important de le mettre en avant, que ce milieu n'est pas réservé aux personnes qui sont seulement filles et fils d'agriculteurs, et que ce milieu peut toucher tout le monde et tout le monde peut s'y intéresser. Et c'est aussi le message que je voulais faire passer avec ce projet.

0: Comment s'est fait le choix des fermes qui vous ont accueilli?
1: Eh bien, j'ai regardé, ce sont toutes des fermes qui sont issues du mouvement Wolf France. Et ensuite, j'ai cherché des fermes plus ou moins au hasard, pour être franche. Je privilégiais les fermes qui avaient un peu des méthodes d'agriculture différentes ou des profils vraiment intéressants, qui changent de ce qu'on a l'habitude de voir, ou en tout cas de nos imaginaires collectifs. Et ensuite, j'ai cherché des fermes dans les départements que j'ai ciblés, qui sont des départements issus de ce qu'on appelle à l'école la diagonale du vide. Et c'est aussi de montrer que cette diagonale qu'on appelle le vide, en fait, il est très riche, il se passe beaucoup de choses et qu'on a tout intérêt à aller voir ce qui s'y passe parce que c'est super intéressant. Et donc, ce choix s'est fait un peu naturellement comme ça.
0: Et en effet, quel travail avez-vous effectué dans ces fermes? Pouvez-vous nous décrire les tâches et les activités auxquelles vous avez participé lors de vos différentes étapes?
1: Oui, mais j'ai fait beaucoup de choses très variées déjà. On a fait beaucoup, par exemple, de repiquage, de semis, de plantation dans les maraîchages, de récolte, etc. Quand on était plutôt au milieu de l'élevage, on a participé donc à la traite, à nourrir les animaux, on a participé à la fabrication de fromage, à la vente directe en marché, etc. Donc ça a été beaucoup de missions très différentes. Et le principe du woofing, c'est ça, c'est on va dans des fermes et on est en immersion totale avec les agriculteurs et agricultrices chez qui on va. Et donc on participe aux tâches très différentes qui se passent au quotidien. Et en échange, on est nourri et logé. Mais c'est plus qu'un échange de je travaille un peu et tu me nourris, tu me loges. C'est vraiment je rentre dans ton quotidien, je découvre comment tu vis, je découvre ce que tu fais. Et donc chaque journée était vraiment très très différente.
0: Et vous nous l'avez dit, vous étiez accompagné notamment à vélo dans votre parcours. Pourquoi ce choix de ne pas faire l'aventure toute seule?
1: Parce que je crois très fort à la force du collectif. Je trouve qu'on est aujourd'hui dans une période où les politiques actuelles essaient de nous mettre les uns contre les autres, de nous séparer. Et je trouve qu'il faut qu'on s'unisse, il faut qu'on soit ensemble, il faut qu'on montre qu'on est plus fort et plus forte ensemble. Et donc pour moi, ça avait vraiment du sens de faire ce projet avec d'autres personnes que je connaisse ou pas, pour montrer qu'on a tous, en fait, malgré le fait qu'on ne se connaisse pas tous, une envie commune de rendre ce monde un peu plus juste. Et aussi, je trouve que c'était intéressant de pouvoir permettre à des gens qui se questionnent, qui n'osent pas faire le premier pas parce qu'ils sont seuls, notamment la plupart des gens qui sont venus avec moi. Beaucoup m'ont dit qu'ils réfléchissent depuis assez longtemps à faire du woofing, aller dans des fermes, etc., à faire d'itinérance en vélo, mais qu'ils n'osaient pas parce que peur de faire le premier pas seul. Et je trouve que c'est important de tendre cette main pour permettre justement de faire ce premier pas qui peut être difficile à faire seul, et justement d'embarquer des gens avec nous pour être le plus nombreux et nombreuses à porter ces valeurs.
0: Alors ce type de projet a forcément un coût. Comment avez-vous financé cette aventure à vélo?
1: Ce projet a été soutenu par le mouvement Sport Planète de la Maïf. C'est un mouvement où chaque année la Maïf fait un appel à projet pour des aventuriers ou aventurières qui proposent un projet en lien avec la préservation de la biodiversité et le sport. Et donc n'importe qui peut proposer un projet qui lui tient à cœur. Et donc j'ai la chance d'être lauréate cette année avec 6 autres personnes. On porte tous du coup des projets très différents, mais qui ont cette union d'être en mouvement pour une préservation de la biodiversité et une diminution des gaz à effet de serre.
0: Ce projet étant désormais réalisé, quels sont vos principaux souvenirs de cette aventure? Avec le recul, quel est votre retour sur cette expérience à vélo?
1: C'est vrai, c'est vraiment fini il y a quelques jours, donc je pense que j'ai encore besoin de temps pour vraiment avoir le recul nécessaire sur ce projet. Mais ce que je retiens déjà, c'est toutes les rencontres que j'ai faites, tous les échanges que j'ai eus. Et je pense que j'étais déjà inconsciente de certains enjeux avant de partir, et sinon je ne serais pas partie. Mais je pense que ça me les a vraiment, mis en avant, de montrer à quel point l'agriculture biologique est nécessaire, que c'est possible de changer.

0: continuer à parler d'enjeux d'agriculture pour que ça soit accessible pour tous et toutes.
1: Pour conclure, quel serait votre mot de la fin, destination de nos auditeurs? Un message que vous souhaitez transmettre après cette expérience de voyage à vélo et de rencontre dans les fermes?
0: Eh bien, soyez curieux et curieuses, allez mettre les mains dans la terre. On a souvent connaissance des Burger King et McDonald's qui sont à côté de chez nous, mais on ne connaît pas nos fermes, on ne connaît pas nos fermiers, donc je trouve que c'est dommage. Et donc, allez les rencontrer, soyez curieux, et voilà.
1: Merci Madame Placet d'avoir partagé avec nous le récit de ce voyage à vélo entre l'Ariège et la Sarthe, un périple riche en rencontres humaines, en échanges authentiques et en découvertes au cœur des fermes qui vous ont accueilli tout au long de votre route. En très fort physique, immersion dans le quotidien agricole et partage autour de pratiques plus respectueuses de la planète, vous nous avez offert un témoignage vivant et inspirant de cette aventure à vélo. Merci encore et à bientôt sur notre antenne.
0: Merci, au revoir.
1: Au revoir.

Bonsoir à toutes. Deux suspects ont reconnu leur implication dans l'incendie de Fontainebleau. La procureure de Fontainebleau l'indique dans un communiqué. Ils avaient été interpellés à proximité des lieux de départ d'incendie et placés en garde à vue. Les deux hommes sont nés en 2007. L'un des deux est pompier volontaire et aurait allumé le feu avec de l'essence et un briquet. Le second aurait accidentellement déclenché un deuxième incendie en jetant une cigarette. Au total, 6 personnes sont en garde à vue. Et pendant ce temps, les pompiers luttent toujours contre les flammes à Fontainebleau. L'objectif des autorités était de fixer le feu ce mardi pour stopper la propagation des flammes avant le retour du vent dès demain. Elles ont déjà parcouru sur l'ensemble des deux foyers plus de 2000 hectares. Ce matin, les sapeurs-pompiers estimaient qu'il faudrait plusieurs semaines pour éteindre définitivement l'incendie. Dans l'actualité également, la chaleur continue de sévir en France mais va baisser en intensité. Les 26 départements placés aujourd'hui en vigilance rouge canicule basculeront en vigilance orange dès demain matin à 6h, indique Météo France. Une lente et faible baisse des températures est attendue pour jeudi, selon l'Institut. L'hommage national à Nice, il a démarré en début de soirée pour rendre hommage aux victimes de l'attentat de la promenade des Anglais. C'était il y a 10 ans, jour pour jour, 86 personnes avaient été tuées et plus de 400 avaient été blessées. Prudence sur les routes, ce soir, Bison Futé prévoit une circulation difficile sur les axes du nord-ouest dans le sens des retours, notamment depuis la Bretagne et la Normandie vers l'Île-de-France. Les sports, avec Tadej Pogacar en ultra-domination sur le Tour de France, le Slovène, leader du classement général, a remporté cet après-midi la 10e étape de la Grande Boucle entre Aurillac et le Lioran. Il est arrivé seul en échappée après avoir attaqué à 15 km de l'arrivée. Le maillot jaune conforte sa place de premier du classement général. Notez le Français Paul Sexas qui a terminé 3e. Et puis c'est dans quelques heures maintenant la demi-finale de Coupe du Monde de l'équipe de France face à l'Espagne. C'est à 21h depuis Dallas. Du côté de la composition d'équipe, selon les dernières informations, le milieu de terrain Aurélien Tchouaméni devrait regagner le 11 de départ. Et sur le côté gauche de l'attaque, c'est Bradley Barcola qui devrait être préféré à Désiré Doué. Très bon début de soirée.

Bonjour à toutes et à tous, bienvenue sur le 106.3 FM Radio Alpes-Mancelles, votre radio du Nord-Sarthe. Aujourd'hui, en compagnie de Jean Maurice, vous entendrez des chansons qui ont un rapport plus ou moins loin avec le débarquement des Alliés sur les plages de Normandie. En fond musical, vous entendez Glenn Miller avec un de ses airs les plus connus, In the Mood. Bonne écoute les amis.

un pays entre en guerre, voire envahi par un autre, et ce fut souvent le cas en France, où ce pays capitule rapidement, où il résiste à l'ennemi. En 1943, l'hymne des résistants était le chant des partisans, dont le texte original est classé monument historique. Texte écrit par Joseph Kessel et son neveu Maurice Druon, la musique est d'Anna Marly. Composée en 1941 pour un texte russe, elle-même d'origine russe, émigrée à Londres en 1940. Écoutons Germaine Sablon, la sœur de Jean Sablon, chanter le chant des partisans.

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1: Le plus long est un film qui retrace le débarquement des Alliés pour libérer la France. Après l'appel du 18 juin 1940 par le général de Gaulle, toute une stratégie s'est mise en place et surtout la construction de matériel et de munitions qu'il fallait. La radio a joué un grand rôle avec ses messages codés. La journée du 6 juin 1944 est une journée interminable pour les soldats rescapés. Écoutons Dalida qui nous interprète sur des paroles de Paul Anka et Eddie Marnen, version française, la musique de Paul Anka, Le jour le plus long, sorti en 1960.

Quand les soldats mirent le pied sur le sol de France, l'objectif était de libérer Paris au plus vite. Et ils ont fait vite, les bougres, environ 2 mois et demi. Le 19 août, ils sont aux portes de Paris. Le 25, c'est la capitulation des Allemands. Malgré les ordres donnés de saboter Paris par Hitler, le général von Choltitz n'a pas pu détruire Paris par manque de temps et surtout de moyens. Un film, Paris brûle-t-il, fut réalisé par René Clément en 1966. Mireille Mathieu interprète la chanson de Maurice Vidalin, Paris en colère, que nous écoutons.

De tout temps, un soldat marche au moral. 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Pendant la Première Guerre mondiale, un général avait fait doubler la ration de pinard pour ses troupes. Et le résultat est que les bidas étaient plus vaillants au combat. La chanson que Luc Barnet va chanter fut créée par le comique troupier Charles-Joseph Pasquier, alias Bach. Elle a pour titre « Vive le pinard », auteur-compositeur inconnu.

Cette chanson, écrite par Marie Bastide et composée par Calo Giraud, créée par Florent Pagny, est un hommage aux soldats de Verdun, morts pour la France. On peut y ajouter ceux de la Deuxième Guerre mondiale. Aujourd'hui, nous écouterons Le Soldat, chanté par David Olaizola, chanson de 2013. Bienvenue à tous ceux qui nous rejoignent sur le 106.3 FM. Alors,

Le texte de la chanson « Tu n'en reviendras pas » fut écrit par Louis Aragon, peut-être aussi dédié aux soldats partis en campagne avec ces valeureux soldats venus de tout horizon débarqués sur les plages de Normandie. Léo Ferré en a composé la musique et l'a créé en 1961. Écoutons-le de suite chanter « Tu n'en reviendras pas ».

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1: La chanson, même celle d'Armentières, fut écrite en 1915 par un soldat anglais chargé de distraire les troupes britanniques sur le front. En 1952, Loulou Gasté et Pierre Guillermin écrivent la version française chantée par Line Renaud. Le nom de la demoiselle from Armentières s'appelait Marie Lecoq du Café de la Paix à Armentières. Écoutons Line Renaud interpréter Mamselle.

0: sur une musique de Vincent Scotto, Théodore Botrel a parodié le texte de la chanson « Ma petite tonkinoise » pour en faire une chanson d'amour militaire, « Ma mitraillette ». Et Dieu sait si elles ont servi pendant le débarquement. Écoutons Marc Augeret qui nous chante « Ma mitrailleuse ».
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1: Dans toutes les armées, il y a une chorale qui chante des musiques entraînantes pour stimuler les troupes. Marcher en chantant vous donne la pêche et vous faites oublier la bobologie, voire le poids du barda que vous avez sur le dos. Eh oui, les camions vous déposent en un lieu sécurisé et vous partez avec armes et bagages à la rencontre de l'ennemi. Aujourd'hui, la chorale Cœur de soldat nous chante Rosalie. 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

En 1915, le sous-chef de musique du 8e de ligne écrit et compose la chanson « C'est le 8e » pour son régiment. La compagnie Sans Lézard ont repris cette chanson. Le thème « Toujours stimuler les hommes » d'une façon ou d'une autre. Et le chant en était une façon. Vous êtes toujours en compagnie de Jean Maurice pour entendre des chansons qui honorent nos soldats et d'avoir une pensée pour eux.

0: La guerre, c'est horrible. La jeunesse est appelée sous les drapeaux et expédiée au front. Chaque soldat porte une médaille autour de son cou, avec deux numéros gravés. Quand vous tombez, un gradé la casse en deux. Ça permet de prévenir la famille du malheur qui leur arrive. En 1958, Marcel Cuvelier écrit et compose la chanson « Veuve de guerre » et la donne à Barbara, qui l'interprète magistralement. Sans plus attendre, nous écoutons « Veuve de guerre » de 1958.
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1: Cette chanson est irlandaise, chantée lors de la guerre 14-18. Reprise en France, Paul Misraki fera la version française. Réventura la musique. Les troupes la chantaient en 1939 en partant pour le front. Écoutons Réventura et ses collégiens interpréter « On ira pendre notre linge sur la ligne Siegfried », sortie en 1939.

Quand la guerre à Paris se termine, aussitôt, la joie de vivre fait surface. Les habitants ont tellement souffert de faim, de froid, du vide familial, que dès qu'on pouvait s'amuser, on le faisait. Et les chansons arrivaient sur le marché. Maurice Vander pour le texte et Henri Bourter pour la musique firent la chanson « Fleur de Paris » chantée par Jacques Elian et son orchestre et Maurice Chevalier que nous écoutons de suite. Et il nous chante « Fleur de Paris » de 1944.

après la défaite allemande, les Américains sont restés en France pendant quelques années. Dans leur valise, ils avaient plein de choses nouvelles pour nous. Et notamment la musique de jazz New Orleans et un certain Sidney Bechet, saxophoniste et clarinettiste. En 1949, il sort la chanson Les Oignons. Puis, dans les rues d'Antibes, en 1952, et Petite Fleur la même année. Et c'est un succès mondial pour cette chanson. En 1959, Daniel Darieux, sur un texte de Fernand Bonifay et de Mario Bua, chante Petite Fleur que nous écoutons.

0: Cette chanson fut créée par Paulus en 1886. Paroles par Lucien Delonel et Léon Buat. Musique de Louis César Desormes. À cette époque, le défilé du 14 juillet se faisait sur la pelouse de Longchamp. Comme aujourd'hui, les militaires étaient à l'honneur. Ce n'est qu'en 1918 que le défilé s'installe sur les Champs-Élysées. Écoutons Bourvil interpréter en revenant de la revue Chanson de 1886, chantée par Paulus, mais aujourd'hui c'est Bourvil qui nous l'interprète.
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En 1919, les troupes passaient sous l'Arc de Triomphe. La flamme du soldat inconnu n'existait encore pas. Entre 1925 et 28, aucun défilé ne se déroule, remplacé par une simple cérémonie. En 1930, retour du défilé des Invalides à la place de la Concorde en traversant la Seine. En 1935, retour sur les Champs-Élysées. Écoutons la marche de la 2e DB, chantée par Pierre Nougaro, le père de Claude Nougaro, chanson de 1946.

Depuis dans les années 60, quelques jeunes chanteurs se souvenaient que 20 et quelques années en arrière, nos amis américains et d'autres alliés sont venus se battre à nos côtés. Michel Sardou chante Les Ricains, qu'il a écrit et que Guy Magenta a signé la musique. C'était sa première chanson engagée. Sans plus attendre, nous l'écoutons.

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